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2: Salut à tous et on commence tout de suite sur TF1 avec The Voice Kids dès 21h10. Sur France 2, votre divertissement Versailles en fête à 21h10 également. Sur France 3, Meurtre au puits en Velay à 21h10. Sur M6, de retour, votre série The Rookie, le flic de Los Angeles avec 6 épisodes déconseillés au moins de 10 ans dès 21h10. Sur W9, la petite histoire de France avec 2 épisodes à 21h10 également. Sur TMC, du basketball en direct, Coupe du Monde féminine, France face à la Corée du Sud dès 20h35. Sur TFX, votre magazine chronique criminelle avec 2 épisodes dès 21h10. Et pour finir sur Gulli, Domino Master avec 2 épisodes à 21h05. Et n'oubliez pas ce soir sur Éphémère dès 20h le mix-up avec Nilo de 20h à 21h. Et à 21h, c'est Fafa et son guest que l'on retrouve jusqu'à minuit en direct sur Radio Éphémère. Et voilà, c'est tout pour ce soir. Passez une agréable soirée télévisée. Et bien sûr, nous, on se retrouve demain pour vos prochains programmes télé.
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2: Bélier, vous ne manquez pas d'idées pour séduire l'élu de votre cœur. Vous pouvez compter sur votre charme naturel. Taureau, vous avez du pain sur la planche. Vous travaillez d'arrache-pied pour progresser sur l'échiquier de la réussite. Gémeaux, fixez-vous des objectifs à atteindre et vous prendrez même de l'avance sur votre programme. Cancer, perfectionnez-vous dans votre secteur d'activité. Vous aurez ainsi des atouts supplémentaires que vous pourrez valoriser. Lion, détendez-vous. Faites des exercices de respiration ou marchez au grand air. Vierge, Mercure est en aspect harmonieux avec votre Soleil. Prenez de nouveaux contacts, c'est le moment. Balance, vous évoluez dans une ambiance chaleureuse au bureau. L'inattendu peut se traduire par une rencontre dans le cadre de votre travail. Scorpion, vous êtes plus serein parce que votre situation professionnelle s'améliore. Sagittaire, ne cachez pas vos préoccupations à votre partenaire et dialoguez franchement, on saura vous comprendre et vous épauler. Capricorne, votre situation professionnelle s'améliore, vous fourmiliez d'idées nouvelles. Verseau, avancez vos pions et dites clairement ce que vous voulez, vous progresserez rapidement. Poisson, harmonisez votre hygiène de vie, vous avez tendance à abuser de vos forces.
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1: Salut à tous, allons découvrir aujourd'hui la fameuse abbaye d'Hautecon, un joyeux spirituel et artistique au bord du lac du Bourget. L'abbaye d'Hautecombe est un trésor de Savoie-Mont-Blanc, alliant majesté historique et sérénité spirituelle. Fondée au XIIe siècle par l'abbé cistercien Amédée de Clermont, cette abbaye est un lieu où le passé rencontre le présent dans un écrin de beauté naturelle. Dès votre arrivée, vous serez émerveillé par le cadre pittoresque de l'abbaye, entouré des eaux cristallines du lac et des montagnes majestueuses. Restaurée au XIXe siècle par le roi Charles-Félix de Sardaigne, l'abbaye arbore aujourd'hui un style néo-gothique flamboyant qui magnifie son architecture originale et lui confère une aura de grandeur intemporelle. En entrant, vous serez accueilli par deux statues imposantes qui rendent hommage à Charles-Félix et à la reine Marie-Christine, les bienfaiteurs de l'abbaye. La statue du roi, réalisée par Benoît Cacciatori, vous présente Charles-Félix avec ses attributs royaux et la charte de fondation de l'abbaye. À ses côtés, la statue de Marie-Christine, sculptée par Jean-Albert Toroni dans un marbre de Carrare, est une œuvre d'une finesse remarquable, symbolisant la générosité et la protection des arts. À l'intérieur, le clou du spectacle est la Pietà, inspirée par Michel-Ange, mais offrant une interprétation unique des attitudes du Christ et de la Vierge. Vous serez également touché par les pleureuses, ces 120 sculptures expressives ornant les piliers de la nef et les cénotaphes, chacune représentant le seuil et la prière avec une intensité poignante. Depuis 1992, l'abbaye d'Hautecombe est animée par la communauté du Chemin Neuf qui poursuit une tradition de prière et d'accueil. Chaque année, elle accueille des jeunes du monde entier pour des cycles de formation, offrant ainsi une immersion dans la vie spirituelle et communautaire du lieu. L'abbaye d'Hautecombe n'est pas seulement un monument historique. C'est un lieu de recueillement, de beauté et d'inspiration. Sa combinaison unique de grandeur architecturale, d'histoire royale et de vie spirituelle en fait une destination incontournable. Venez découvrir ce lieu exceptionnel où chaque pierre raconte une histoire et chaque vue invite à la contemplation. Laissez-vous envoûter par la magie d'Hautecombe et plongez dans un univers où le passé sublime le présent. Mais il y a une chose à faire en Savoie-Mont-Blanc, c'était la découverte de l'abbaye de Hautecombe, située tout près de chez nous. Excellente journée à tous sur Radio FMR.
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2: Bélier, vous ne manquez pas d'idées pour séduire l'élu de votre cœur. Vous pouvez compter sur votre charme naturel.
3: Taureau, vous avez du pain sur la planche. Vous travaillez d'arrache-pied pour progresser sur l'échiquier de la réussite.
4: Gémeaux, fixez-vous des objectifs à atteindre et vous prendrez même de l'avance sur votre programme.
5: Cancer, perfectionnez-vous dans votre secteur d'activité. Vous aurez ainsi des atouts supplémentaires que vous pourrez valoriser.
6: Lion, détendez-vous. Faites des exercices de respiration ou marchez au grand air.
7: Vierge, Mercure est en aspect harmonieux avec votre Soleil. Prenez de nouveaux contacts, c'est le moment.
8: Balance, vous évoluez dans une ambiance chaleureuse au bureau. L'inattendu peut se traduire par une rencontre dans le cadre de votre travail.
9: Scorpion, vous êtes plus serein parce que votre situation professionnelle s'améliore.
10: Sagittaire, ne cachez pas vos préoccupations à votre partenaire et dialoguez franchement, on saura vous comprendre et vous épauler.
11: Capricorne, votre situation professionnelle s'améliore, vous fourmillez d'idées nouvelles.
12: Verseau, avancez vos pions et dites clairement ce que vous voulez, vous progresserez rapidement.
13: Poisson, harmonisez votre hygiène de vie, vous avez tendance à abuser de vos forces.
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1: Bélier, vous ne manquez pas d'idées pour séduire l'élu de votre cœur. Vous pouvez compter sur votre charme naturel. Taureau, vous avez du pain sur la planche. Vous travaillez d'arrache-pied pour progresser sur l'échiquier de la réussite. Gémeaux, fixez-vous des objectifs à atteindre et vous prendrez même de l'avance sur votre programme. Cancer, perfectionnez-vous dans votre secteur d'activité. Vous aurez ainsi des atouts supplémentaires que vous pourrez valoriser. Lion, détendez-vous. Faites des exercices de respiration ou marchez au grand air. Vierge, Mercure est en aspect harmonieux avec votre Soleil. Prenez de nouveaux contacts, c'est le moment. Balance, vous évoluez dans une ambiance chaleureuse au bureau. L'inattendu peut se traduire par une rencontre dans le cadre de votre travail. Scorpion, vous êtes plus serein parce que votre situation professionnelle s'améliore. Sagittaire, ne cachez pas vos préoccupations à votre partenaire et dialoguez franchement, on saura vous comprendre et vous épauler. Capricorne, votre situation professionnelle s'améliore, vous fourmillez d'idées nouvelles. Verseau, avancez vos pions et dites clairement ce que vous voulez, vous progresserez rapidement. Poisson, harmonisez votre hygiène de vie, vous avez tendance à abuser de vos forces.
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1: Bonjour à tous, et comme tous les samedis matins, on fait le point ensemble sur les bons plans, les événements à ne pas manquer dans l'Albanais et le Grand Annecy. Rendez-vous notamment aujourd'hui entre 9h et 18h sur le parvis du Quai des Arts de Rumilly pour le marché de potiers organisé conjointement par l'Office de Tourisme Rumilly Albanais et l'association Trois Petits Bols. Au programme, 24 artisans passionnés viendront partager leurs créations. Sur place également de nombreuses animations ainsi qu'un food truck. Rendez-vous également ce samedi de 9h à 18h du côté de l'esplanade du lac à Aix-les-Bains pour la journée Handival 2026. L'objectif, atteindre la distance de 3000 km pour soutenir la recherche contre la myopathie FSHD. Vous pouvez y participer seul ou en équipe. Vous pouvez le faire soit en marchant, en courant, à vélo ou même en roller. Sur place également, vous allez retrouver une zone bien-être ainsi que des animations pour les enfants. Rendez-vous également ce week-end pour la fête du Vieux Sénot organisée par les amis du Vieux Sénot. En programme dès 18h, concerts, DJ, cracheurs de feu, feux d'artifice, jeux en bois et espace buvette et restauration. Et puis sur la journée de demain dimanche, marché du terroir à retrouver à partir de 9h du matin, ainsi que des démonstrations à l'ancienne et des voitures de collection. Et puis enfin, pour terminer ce samedi, rendez-vous ce soir du côté de The Six Rose à Rumilly pour une soirée karaoké. Les infos à retrouver comme d'habitude sur le site internet de la radio, radioéphémère.com.
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2: Bélier, vous ne manquez pas d'idées pour séduire l'élu de votre cœur. Vous pouvez compter sur votre charme naturel. Taureau, vous avez du pain sur la planche. Vous travaillez d'arrache-pied pour progresser sur l'échiquier de la réussite. Gémeaux, fixez-vous des objectifs à atteindre et vous prendrez même de l'avance sur votre programme. Cancer, perfectionnez-vous dans votre secteur d'activité. Vous aurez ainsi des atouts supplémentaires que vous pourrez valoriser. Lion, détendez-vous. Faites des exercices de respiration ou marchez au grand air. Vierge, Mercure est en aspect harmonieux avec votre Soleil. Prenez de nouveaux contacts, c'est le moment. Balance, vous évoluez dans une ambiance chaleureuse au bureau. L'inattendu peut se traduire par une rencontre dans le cadre de votre travail. Scorpion, vous êtes plus serein parce que votre situation professionnelle s'améliore. Sagittaire, ne cachez pas vos préoccupations à votre partenaire et dialoguez franchement, on saura vous comprendre et vous épauler. Capricorne, votre situation professionnelle s'améliore, vous fourmiliez d'idées nouvelles. Verseau, avancez vos pions et dites clairement ce que vous voulez, vous progresserez rapidement. Poisson, harmonisez votre hygiène de vie, vous avez tendance à abuser de vos forces.
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1: Bonjour à tous, c'est comme tous les samedis matins, on fait le point ensemble sur les bons plans, les événements à ne pas manquer dans l'Albanais et le Grand Annecy. Rendez-vous notamment ce samedi dans la salle des fêtes de Boussy pour la fête des producteurs organisée par la Pomme d'Épi. Au programme, produits locaux, concerts folk, animation pour les enfants et puis un espace buvette avec restauration. L'entrée est libre et se fait entre 16h et 21h. Rendez-vous également ce samedi sur les rives de Seyssel pour le Festival Run. Au programme, de nombreuses animations sur la journée avec notamment un escape game, des sorties en bateau, des jeux et un espace restauration. Rendez-vous également ce samedi dans la salle Plein Palais d'Albi-sur-Chéran à partir de 9h pour le forum des associations de la commune. De nombreuses associations seront présentes dans le domaine du sport, de la culture, du loisir ou encore de la musique. L'Aglobus sera présente également ainsi que l'APE à Dalby pour une buvette. Et puis enfin rendez-vous ce samedi à 18h du côté du Plectrum à Rumi pour un défilé de mode organisé par Mélambelli. À découvrir des accessoires, des bijoux, des vêtements, puis après le défilé, un DJ vous accompagnera pour prolonger la soirée. Les infos à retrouver comme d'habitude sur le site internet de la radio, radioéphémère.com.
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0: bienvenue sur Radio FMR, très belle matinée, 9h52.
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0: Émission spéciale ce matin, nous sommes en direct depuis le Forum des associations à Rumilly qui a lieu sur la place l'Esplanade Philippe Perron. Et on va retrouver l'équipe. Salut Yann.
3: Salut Johan, et oui, je suis ici sur cette esplanade qui commence à accueillir beaucoup de monde. Il y a aussi Aymeric et Valéria qui sont autour du studio.
4: Exactement, salut Yann, salut Johan et salut tout le monde.
3: On a aussi Fafa et Damien qui sont partis faire un petit tour. Ils font leur premier repérage pour trouver les premières associations que nous allons retrouver aujourd'hui.
0: Et ce matin, on va pouvoir un peu suivre durant toute cette émission jusqu'à midi 13h en fonction de l'affluence, on va dire. On va aller déambuler sur cette esplanade avec vous, les amis. Tu connais un petit peu le programme, Yann, et tu vas nous en parler.
3: Exactement, bah alors déjà pour vous donner une image un peu, il y a pas moins de 70 associations qui sont présentes aujourd'hui, qui sont représentées, des associations en tout genre. On va retrouver des associations musicales, des associations sportives, des associations culturelles, et puis nous également que vous pouvez retrouver forcément sur ce forum. Comme tu le disais Joanne, il y a un programme qui est chargé, plein d'animations qu'on va pouvoir retrouver aujourd'hui, avec notamment là dans quelques minutes, bah en ce moment même, de la danse. Il y a une démonstration de danse un peu plus tard à 10h15. Il y aura une démonstration de karaté avec Annecy Karaté. 10h45, il va y avoir de la boxe. 11h15, du VTT Trial. 11h45, il y aura aussi Rumi Action Martiale. Et puis on va retrouver à midi le défilé des majorettes des Dames du Lac. Et puis alors, pour ceux qui n'ont pas suivi cette histoire, on a proposé à Aymeric de faire le défilé et il a perdu ce magnifique défi. Donc Aymeric, les auditeurs veulent savoir si tu vas faire ce défilé ou non.
4: Non, je pense pas, il n'y a pas de costume à ma taille en fait.
3: Oh, c'est qu'une... Oh. Tu peux rentrer dans un costume.
4: Bof, j'ai peur de le craquer.
0: Hein. Je peux tricoter quelque chose rapido, ça.
4: T'embête pas.
3: On note également la présence des sapeurs-pompiers. On voit la grande échelle qui est juste à côté, qui est vraiment du côté de l'entrée, du côté de cette place Henri Tracol. Du coup, la grande échelle des pompiers qui est de retour cette année après leur absence l'année dernière. Le plateau de Radio FMR à retrouver également. On est avec vous jusqu'à midi 30, 13h à peu près. Et puis j'en profite aussi pour vous rappeler que ce samedi 5 septembre au matin, non loin de ce forum des associations, juste à côté, du côté du parvis du Quai des Arts, il y a également le marché de Poitiers qui a commencé il y a de ça 45 minutes. C'est jusqu'à 18h aujourd'hui.
0: Et ça va être super aussi, et ça vaut le coup d'aller voir. Il y aura de très belles créations de ce côté-là aussi.
3: Est-ce Exactement.
0: Que quelqu'un veut finir dans la grande échelle ou pas?
3: Je pense qu'on peut tenter de refaire l'expérience. C'est vrai qu'on l'a fait il y a 3 ans, et peut-être qu'on va réessayer cette expérience d'envoyer quelqu'un sur la grande échelle.
4: Moi je veux bien faire mes bons plans là-haut en vrai.
3: Il y a quelque chose à faire, on va voir en tout cas. Je pense que les pompiers passeront une tête sur notre studio. Damien et Fafa qui nous ont rejoints également. Damien et Fafa qui ont fait le tour de nombreuses associations. Salut les gars.
5: Salut Yann.
6: Salut Yann, salut à tous.
3: Est-ce qu'on a déjà des premiers invités? Est-ce qu'il y a déjà quelques associations qui veulent venir au micro de Radio FMR ce matin, qui veulent venir se présenter?
6: Eh bien écoute Yann, tu seras peut-être surpris, mais effectivement j'ai été alpagué à droite à gauche par plusieurs associations qui veulent venir à notre micro, et ça c'est plutôt cool. Des associations qui sont plutôt jeunes en plus, donc ça c'est bien, on va pouvoir les mettre en avant durant cette émission ce matin. On a hâte de vous faire découvrir tout ça.
5: Exactement, je pense que Damien a bien résumé. Il y a beaucoup de monde actuellement et beaucoup d'associations qui sont présentes, et on va vous faire découvrir tout ça ce matin.
3: Je pense que ça va être une matinée très chargée. Puis toi Johan, tu vas également animer cette émission avec nous ici. On t'attend d'ici quelques minutes, le temps d'écouter un disque peut-être.
0: Eh ben, je sors mon meilleur disque, Yann. Willy Smith qui arrive sur Radio FMR. Et Zazie, un point c'est toi pour cette belle matinée avant de se retrouver du côté du Forum des associations de Rumilly, où nous sommes en direct ce matin, au moins jusqu'à midi. Bienvenue. Zazie, pour bien attaquer cette matinée sur Radio FMR, merci d'être avec nous, on est très heureux d'être là avec ce très beau soleil dans l'Albanais. Bienvenue, c'est Radio FMR. Bon matin. Merci.

0: belle matinée. Zazie, un point c'est tout, un point c'est toi.
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0: Très belle matinée, bienvenue sur Radio FMR. Il est 10h, tout pile, et nous sommes en direct depuis le forum des associations ici à Remilly, et jusqu'à 13h. Bienvenue.
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0: Et on retrouve sur place Yann, Emeric, Fafa, Damien et Valéria qui sont du côté du forum des associations de Remilly.
4: Exactement, alors j'ai envoyé les petits lutins, on va dire, de Radio Éphémère, Damien et Fafa, qui sont partis chercher leurs premiers invités, qui devraient pas tarder à arriver sur le studio. Parmi nos premières interviews qu'on devrait avoir ce matin, il y aura notamment le club montagnard remien qui va nous présenter une nouvelle activité. Cette nouvelle activité, c'est le biathlon run, c'est-à-dire que c'est comme le biathlon que vous pouvez regarder à la télé avec le ski et le tir, mais cette fois-ci on remplace le ski par de la course à pied. C'est un sport qui se pratique toute l'année. Il y a eu une première édition qui a eu lieu en mai dernier du côté du stade des Grangettes, et puis du coup le président de ce club, Charles, viendra nous en parler dans un instant. Parmi les associations qu'on a l'habitude également de recevoir sur ce forum, il y a également l'Oscar qu'on va recevoir sous très peu, avec notamment Brahim ainsi que les Impropotames qui viendront parler de leur prochain spectacle et de leur prochain projet.
0: Ça va être super, une belle émission en perspective avec nos amis en déambulation. N'hésitez pas à vous aussi venir nous voir, puisque nous sommes une association, et en fait vous pouvez aussi rejoindre l'équipe de Radio FMR et devenir bénévole, faire de la radio par exemple. C'est quelque chose que l'on fait et qui permet des fois de faire naître des vocations, Yann par exemple.
4: Exactement, ça peut être l'occasion pour vous de découvrir une passion peut-être pour ce métier qui est la radio. Peut-être que vous avez envie de découvrir un peu l'envers du décor d'une radio, comment ça fonctionne. Et bien c'est l'occasion de venir voir un studio qui ressemble assez fortement quand même à un studio qu'on pourrait retrouver dans un vrai studio. Et ça vous permet de voir un peu l'envers du décor et comment ça se passe pour animer une émission.
0: Mais finalement c'est un vrai studio un tout petit peu mobile.
4: Exactement. Et puis je continue ce petit tour des associations qu'on peut retrouver ici. Je pense notamment aussi au Remilly Basket Club. Je les ai vus tout à l'heure, ils m'ont demandé de passer un petit message sur notre antenne. C'est vrai que la semaine prochaine, du coup, on démarre un peu cette période de fête ici sur ce mois de septembre, avec aujourd'hui le forum des associations, et puis la semaine prochaine la fête patronale qu'on va pouvoir retrouver, avec notamment un vide-grenier qui sera organisé le dimanche. C'est organisé par le Remilly Basket Club. Ça a lieu du côté de l'esplanade David Navet. Donc c'est l'endroit où il y a eu le feu d'artifice, enfin, où il devait y avoir le feu d'artifice cette année. Donc voilà, il y a encore quelques emplacements qui sont disponibles et vous pouvez réserver pour du coup cette braderie, cette brocante qui aura lieu la semaine prochaine. La semaine prochaine, il y a aussi la fête foraine qui démarre ici à Remilly à l'occasion de la fête patronale. Ça démarre vendredi prochain. Et puis il y aura le défilé aux lampions, on s'y a retrouvé samedi soir sur les coups de 20h, 20h30 comme d'habitude du côté de la place de l'Hôtel de Ville. Et voilà, on pour les festivités à retrouver.
0: Exactement, et juste un petit principe sur le stationnement. Attention, ce matin il y a un peu de monde en ville, alors n'hésitez pas à privilégier de vous garer un petit peu plus loin par exemple que le forum, ou je sais qu'il y a le marché Potier sur le Quai des Arts, sur le parvis du Quai des Arts. Donc voilà, on essaye de trouver des places et on marche un tout petit peu, je pense, ce matin.
4: Bah je pense que le parking le plus proche, en tout cas pour venir ici sur le forum, si vous ne pouvez pas venir à pied, c'est de se garer du côté de la Curdie, je pense, du côté du parking de la gendarmerie. Je pense que c'est le parking le plus proche, car c'est vrai que ce soit le parking de la maison des associations ou que ce soit les parkings qui sont sous l'église, c'est assez rempli, c'est assez compliqué.
0: Ou alors de l'autre côté, il faut passer du côté du Boulodrome, Robert Ramel, ou encore de la SNCF, l'arrière de la SNCF aussi, en passant par le petit pont, le petit souterrain de la SNCF.
4: Exactement. Les premiers invités, du coup, on va les retrouver dans très peu de temps au micro de Radio FMR. Ça sera d'ici 5 petites minutes. Et puis là, nous, on peut continuer avec le bon classique que tu nous as prévu.
0: Men in Black, tout simplement, de Will Smith. Très belle matinée sur Radio FMR en direct du Forum des Associations.

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2: Et avec un instant Bob Sinclair qui sera au Pharaonix Festival samedi prochain. Et vous avez pu vous gagner votre place sur Radio FMR la semaine dernière avec toi, Yann.
3: Exactement, un beau festival qui se profile pour dans tout pile. Une semaine, ça sera du côté de Cluses. Il reste encore quelques places, mais ça part très très vite.
2: Et alors ici, nous sommes pas au Pharaonix Festival, malheureusement, mais nous sommes au Forum des associations à Rumilly et avec une très belle équipe autour de toi, Yann. Et il y a du monde déjà avec vous.
3: C'est ça, à défaut d'avoir Petit Biscuit, j'ai Aymeric qui est avec moi ce matin.
4: Exactement, comment ça va Yann?
3: Ça va très très bien. Je suis très heureux d'être ici sur ce forum des associations, car c'est vrai que c'est le moment où on peut rencontrer toutes les autres associations rumiliennes. Je rappelle qu'il y en a quasiment 70 qui sont présentes aujourd'hui, et parmi elles, c'est l'une des associations les plus importantes quasiment de Rumilly, avec un grand nombre d'adhérents, le Club Montagnard Rumillien, qui est représenté par Charles, son président ce matin. Bonjour Charles.
5: Bonjour Yann, bonjour à vous, bonjour à tous.
3: La dernière fois qu'on s'est croisés, c'était dans le studio de Radio FMR pour parler du biathlon running, une nouvelle discipline que vous allez accueillir et mettre en place justement avec le club. Mais juste avant, on va rappeler justement aux auditeurs, le club Montagnard, combien de licenciés à peu près et qu'est-ce que vous proposez sur les grandes lignes?
5: Donc le club Montagnard, comme tu l'as dit Yann, est l'une des plus grosses et des plus anciennes associations rumilliennes. Le club a été créé le 2 février 1932. Donc j'ai coutume de dire que nous ne sommes pas nés de la dernière pluie. Le ski alpin a toujours été le fer de lance du club depuis son origine. Aujourd'hui, c'est toujours encore, c'est vrai. Sur la saison écoulée 2025-26, nous avions 620 licenciés FFS, Fédération Française de Ski, 50 licenciés FFME, Fédération Française de la Montagne et de l'Escalade, puisque le Club Montagnard est affilié à ces deux fédérations. La FFME pour la pratique exclusive de l'escalade et toutes les autres pratiques de neige ou hors neige estivale, y compris le biathlon running, on va y venir, sont sous l'égide de la Fédération Française de Ski. On vous propose toutes les activités inhérentes à la neige, que sont le ski alpin avec ses dérivés, snowboard, télémarque, le ski de fond, le ski de randonnée, où nous accompagnons, nous encadrons, nous formons, nous enseignons, nous corrigeons tous les gens qui veulent bien se joindre à nous. Nous dispensons des cours de ski 6 samedis consécutifs sur le site de Margeria, les Aillons Margeria, 1400 mètres, c'est pas loin de Rumilly, 45 km. Le dimanche, nous sommes en itinérance sur toutes les stations de Savoie-Haute-Savoie, du 1er janvier au 15 avril. Voilà, que vous dire d'autre? J'ai à peu près tout dit, me semble-t-il. On pratique la rando pédestre hors saison hivernale du 1er mai au 31 octobre. En fait, nous sommes un club qui sommes en activité sur les 12 mois de l'année, hormis au mois d'août.
3: Et vous êtes aussi un club un peu précurseur et un club qui s'ouvre à de nouvelles disciplines avec justement ce contact qu'il y a eu avec la Fédération Française de Ski pour mettre en place le biathlon running, une nouvelle discipline.
5: Tout à fait. La Fédération Française de Ski nous a sollicité, c'était au début de l'année 2026, le 10 février, pour mettre en place, lancer une nouvelle pratique qui s'appelle le biathlon running. Biathlon running, ça veut dire quoi? Je cours et je tire. Je cours à pied et je tire à la carabine laser. Je vous avoue que la Fédération Française de Ski anticipe peut-être les décennies à venir où la neige commencera à manquer cruellement. C'est le pendant estival du biathlon tel qu'on le connaît l'hiver, avec nos champions qui ont performé au jeu de Milan-Cortina l'hiver dernier. Et donc, pour le rendre accessible à tout le monde, eh bien, le Club Montagnard lance cette discipline. Chacun chez soi a une paire de baskets, plus ou moins en bon état, mais tout le monde a une paire de baskets, un short, un t-shirt. Et le club vous propose de venir vous initier, voire de nous rejoindre. On a acheté 10 carabines laser. On va lancer cette pratique à partir du mois d'octobre sur le plateau de sport du Collège du Clergeon. Venez nous rejoindre là présentement sur le forum. Nous sommes dans la cour de l'école Albert André, en face de l'ancienne chapelle, donc à l'entrée de la promenade Philippe Perron. Donc venez nous rejoindre, venez vous tester au tir laser. On a deux pas de tir couché, un pas de tir debout. Vous verrez, c'est très ludique.
3: J'entendais Aymeric tout à l'heure qui en antenne justement disait qu'il était très intrigué par ce fameux pas de tir.
4: Oui, c'est vrai, puisque moi j'ai fait du tir à la carabine au lycée, en biathlon justement. Et je sais que j'aimais vraiment tirer à la carabine laser comme ça, donc je pense que je vais venir m'initier après et essayer. Ouais.
5: Effectivement, venez essayer. Vous verrez, c'est pas évident. La cible est à 10 mètres. Les 10 mètres, c'est pas nous qui l'avons instauré, c'est l'IBU, l'International Biathlon Union. Hein, c'est elle qui gère cette pratique. Donc la FEDE nous a retranscrit toutes les directives de l'IBU. Donc les pas de tir en tir laser, c'est 10 mètres. Là, on a installé du 10 mètres. Donc venez vous mettre en situation. Et vous verrez, alors l'idéal, ça serait peut-être de faire un petit tour à pied rapidement, de courir. Et vous verrez combien on peut évaluer que nos athlètes en hiver, quand on les voit se défoncer en ski et se tirer la bourre, combien ça peut être difficile de mettre la cible dans le mille.
3: Pour avoir participé du coup à la première étape qui a eu lieu à Rumi en mai dernier du biathlon run, du coup c'était sous le format 1 km de course, un tir, que ce soit couché ou debout. C'est vrai que c'est très très physique. Le premier tir, souvent on a fait qu'un kilomètre, 4 minutes d'effort, ça va. Et c'est vrai qu'au bout de 20 minutes d'effort, on est tout de suite un peu plus c'est un peu plus compliqué de viser. Une belle discipline en tout cas à découvrir. Merci Charles.
5: Oui. Allez, venez essayer, même sans courir, venez essayer, venez tirer.
3: Et du coup, le club qui est à suivre, hein, sur les réseaux sociaux et sur Internet. Merci beaucoup.
5: Merci Yann. Merci à vous.
2: Merci à vous, messieurs, pour cette interview très intéressante, comme d'habitude. On est en direct depuis le Forum des associations ici à Rumilly et on va continuer à déambuler sur cette promenade Philippe Perron avec notre équipe sur place. C'est ça Yann, on va continuer.
3: Exactement, bah là tu viens d'entendre Aymeric qui vient de faire en 5 sur 5.
2: C'était ce que j'entendais derrière, c'est ça, exactement. On va se retrouver dans un instant, messieurs, sur Radio Éphémère.
3: Exactement.
2: Et on va se retrouver, nous, juste après la musique. Et c'est Céline Dion qui revient, c'est celle qui démarre aussi samedi prochain sa série de concerts en France. Et ça va plaire à beaucoup de monde, notamment Damien, je suis sûr, ou encore Lionel qui nous écoute ce matin sur Radio Éphémère. Je vous souhaite à tous une très bonne matinée avec cette émission spéciale. On est en direct depuis le Forum des associations et on y est jusqu'à 13h. Bienvenue à tous.

0: Crazy sur Radio FMR. Ça fait plaisir ce genre de son pour démarrer la journée.
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0: Et oui, jusqu'à 13h quasiment, nous serons ici avec vous, ici sur Radio FMR, pour vous faire vivre ce Forum des associations 2026 de Rumilly. Vous allez entendre sûrement un peu de bruit derrière nous, je préfère vous prévenir. Il y a l'inauguration, le temps protocolaire qui est en cours juste derrière nous. Mais nous, ça ne nous empêche pas de vous faire vivre ce forum et de vous faire découvrir les nombreuses associations du coin, avec notamment Damien et Fafa qui vont vous présenter eh bien, une de ces associations. Et bah Damien, je pense que ton micro est éteint. C'est les aléas du direct, voilà.
3: Avec le micro allumé, ça marche mieux, c'est bon là.
0: Exactement, on entend très bien.
3: Allez, on recommence. Je suis effectivement avec Valérie et Philippe. Bonjour à vous deux. Vous représentez une asso de magie qui est tout nouvellement créé, on va dire, ici à Rumilly. Est-ce que vous pouvez déjà nous en dire un peu plus sur cette association?
4: Alors l'association, c'est LVPJ Productions. C'est une association qui a repris l'organisation d'un festival biennal, c'est-à-dire tous les deux ans, qui se déroule sur Rumilly. Ce festival avait lieu avec l'association avec Oscar, qui dépend de la ville de Rumilly. Et par rapport à l'évolution du spectacle, on a pris, on a monté une association il y a un an à peu près, pour pouvoir organiser, réaliser ce spectacle.
3: Et ce spectacle, justement, il consiste à quoi? Donc, vous l'avez dit, il est deux fois par an.
4: Une fois tous les deux ans.
3: Une fois tous les deux ans. Et donc, du coup, qu'est-ce qu'on y retrouve sur ce spectacle?
4: Alors, ce spectacle, on va rencontrer sept artistes internationaux, des artistes de renommée mondiale, hein, des artistes français, des artistes italiens, qui vont venir se produire, des gens qu'on a rencontrés sur des télévisions il y a quelques années, et qui viennent avec plaisir, et même ils se bousculent pour venir sur Rumilly une fois tous les deux ans.
3: Et alors, il y a une prochaine édition qui est déjà prévue? Est-ce qu'on a un petit programme ou un petit teasing comme ça pour le prochain spectacle?
4: Alors, le prochain spectacle...
5: Alors en fait, un spectacle qui est organisé comme ça tous les deux ans, il faut savoir que là en octobre on va être sur scène, et à partir de mars il faudra commencer à chercher des nouveaux artistes pour l'édition suivante, parce que ça demande pas mal de temps pour mettre en place tout ça.
3: Et sur octobre justement, quel est le programme? Qu'est-ce qu'on va voir de beau, ou qui va-t-on voir de beau?
5: Alors vous allez voir des numéros de magie et aussi des numéros d'art visuel. Il y aura un numéro d'oiseau, bah d'ailleurs voilà, voici la brochure, numéro d'oiseau. Hop. Et il y a certains numéros, on ne veut pas trop dévoiler ce qui va se passer parce que c'est assez spectaculaire, et notamment chez Anne Caroli, c'est la première fois qu'elle va se produire en France, donc on est assez fiers de la recevoir.
3: Ok, et alors du coup, où va se passer cet événement au mois d'octobre?
5: Au Quai des Arts.
3: Ah, cette fois-ci c'est au Quai des Arts.
5: Tout à fait.
3: Super, donc là on va pouvoir accueillir beaucoup plus de monde.
5: Ah oui.
3: Et alors, c'est pour tout public, petit comme pour les grands, il n'y a pas de restrictions de ce côté-là?
5: Non, pas de restrictions. Non, ça peut s'adresser vraiment à tout type de public.
3: Et vous, votre petit coup de cœur sur la programmation, ce serait lequel alors?
4: Ah ben moi, c'est Laurent et Valérie, les locaux. Les locaux qui vont faire deux passages, des passages un peu extraordinaires. Je ne sais même pas moi ce qu'ils vont présenter. Donc, c'est une surprise, et c'est tous les secrets gardés, et on va les découvrir lors de ce spectacle qui a lieu le 24 octobre. Avec une introduction, avec des animations dans le hall du Quai des Arts, avec une petite restauration à l'extérieur du Quai des Arts, une buvette à l'intérieur du Quai des Arts, et puis ce fameux spectacle qui est enfin dans une salle de spectacle, une vraie salle. Oscar était extraordinaire, était magnifique, mais on était limité au niveau technique, et là cette fois on va vraiment pouvoir déployer tout le potentiel de nos artistes.
3: Parfait, donc du coup on rappelle la date pour cet événement, c'est au mois d'octobre. Quel
4: le
3: jour?
4: 24 octobre.
3: Ok, très bien, pour ce spectacle de magie qui s'annonce événementiel, on va dire, ici ça a remis. L'association du coup que vous représentez, est-ce que elle va évoluer? Est-ce que des choses sont dans les tiroirs pour la suite de votre activité associative?
4: Alors oui, l'association va évoluer. On a pas mal de demandes par rapport à d'autres festivals qui auront lieu un peu dans tout le Savoie et Haute-Savoie. On a également d'élargir un peu ce festival même à Rumilly, avec peut-être des animations de rue l'après-midi. On va agrandir. On réfléchit également aussi à une petite école de magie qui serait peut-être à l'Oscar, une fois tous les 15 jours, une fois toutes les 3 semaines. Enfin voilà, on est en train de elle pousse l'association. On va déjà faire ce spectacle, on va déjà essayer d'être efficace et faire plaisir aux gens sur cette animation.
3: En tout cas, on peut que conseiller aux gens qui sont intéressés justement par la magie de vous contacter, de se mettre en relation avec vous, et ça vous donnera un peu de force peut-être effectivement pour développer cette belle association qui est toute jeune, on le rappelle, qui va souffler ses 1 an.
4: Tout à fait.
3: Bon anniversaire un peu en avance.
4: Elle fait ses bougies fin du mois.
3: Bon, et ben voilà, très bien. Ben écoutez, Philippe Valéry, merci d'avoir été au micro de FMR pour nous présenter votre association et votre événement de spectacle de magie. Retour à toi, Yann.
0: Exactement. Je vais vous laisser avec Valéria, Fafa et Aymeric trouver nos prochains invités, les prochaines associations que vous allez pouvoir retrouver au micro de Radio FMR sur ce forum des associations. Moi aussi, j'ai un tour de magie à vous faire avec Aymeric. Je vais appuyer sur un bouton et normalement, Aymeric va se transformer en coq. Ça marche nickel, parfait. Aymeric, on va le retrouver tout à l'heure aussi. Ce monde
6: associatif. Merci Yann, on va te retrouver dans un instant juste après la pub sur Radio FMR. À tout de suite en direct depuis le forum des associations à Rumi. Voilà, non c'est pas la foire agricole, c'est le forum des associations. On se retrouve dans un instant, à tout de suite.
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0: La playlist FMR qui vous accompagne avec le son de Pauline.
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0: Et oui, nous sommes avec vous jusqu'à 13h ici sur Radio FMR depuis ce Forum des associations édition 2026. Depuis l'année dernière, un nouveau lieu a été retenu pour ce forum. Ça se déroule cette année du côté de la rue des Écoles, la promenade Philippe Perron qui accueille pas moins de 70 associations en tout genre. Tout à l'heure, on a parlé sport, notamment avec le club Montagnard Rumilly. On va parler aussi toujours sport tout à l'heure, parce que notamment le vélo club de Rumilly sera présent. On va retrouver les impropotames aussi. On va avoir le paintball, le RBC. Il y aura aussi les scouts ou encore le Ripper Café. Fafa, toi, tu as eu l'occasion de faire le tour de ce forum. Est-ce qu'il y a des associations nouvelles que tu as pu remarquer? Parce que toi, c'est vrai que tu as eu l'occasion d'en faire beaucoup des forums.
3: oui, effectivement, c'est pas mon premier forum.
0: T'es pas à ton coup d'essai, quoi.
3: Voilà, c'est pas à mon coup d'essai. Écoute, il y a une association qui s'occupe d'aller voir les personnes en situation de handicap et les personnes âgées dans des centres, dans des EHPAD. Et ils seront donc bientôt à notre micro. Ils étaient dispo vers 11h à peu près. Donc, on fera ça tout à l'heure.
0: Pas mal d'associations qu'on va pouvoir retrouver. Damien, Emeric qui sont partis faire un tour sur ce forum justement pour vous ramener nos prochains invités. Et puis si vous aussi vous voulez découvrir la radio, eh bien on est sur l'un des premiers stands. Quand vous arrivez depuis la place Henri Tracolle, le premier stand c'est celui de la radio. Donc voilà, vous pouvez nous retrouver assez facilement. Et puis c'est vrai qu'on vous le disait, mais dans la continuité de ce forum, une fois que vous avez fait le tour, vous continuez vers le CDS, le Café des Sports, et puis vous arrivez sur le parvis du Quai des Arts où vous allez retrouver le marché de Potier. Le marché de Potier qui a démarré tout à l'heure à 9h, c'est jusqu'à 17-18h ce soir, avec pas mal d'animations, notamment l'un des groupes préférés d'Emeric, la Gigouillette. Ça sera tout à l'heure vers midi.
4: Très bien, un beau programme.
0: Oui, exactement.
4: Un très beau programme, et on a de la chance avec le temps qui finalement on n'est pas trop caniculaire ce matin.
0: Exactement. On va continuer la playlist. Je vois que le Vélo Club Rumilly s'installe. On va peut-être faire un point quand même avec eux avant de passer à l'antenne. On écoute ensemble maintenant le son de The Weeknd et on revient juste après ça. Donc restez avec nous ici sur Radio FMR. On est ensemble jusqu'à 13h.

0: très bon ça pour démarrer le samedi matin, The Weeknd sur Radio FMR.
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0: Et oui, on est ensemble depuis maintenant quasiment une heure ici sur Radio FMR, une heure qu'on vous fait vivre ce Forum des associations 2026. Et parmi les associations dont on souhaitait vous parler, il y a le Vélo Club Rumilly avec son président. Bonjour Cédric.
3: Bonjour.
0: On parle ensemble notamment du club qui a pas mal de disciplines, qui propose pas mal de disciplines. Mais juste avant, je voulais revenir quand même sur l'un des temps forts du club de cet été, un titre de champion de France pour l'un de vos licenciés, pour Romain Covarel.
3: Exactement, Romain est allé décrocher le titre durant l'été, mi-juillet. Et on est très très fiers. Romain, il a commencé au club. Son papa a été président du club, est entraîneur. Toute la famille est très très investie dans le vélo. Et Romain fait le job. Romain est très très fort. Par exemple, ce week-end, il est en Coupe du Monde en Belgique. Donc on lui souhaite de bien performer aussi.
4: Et justement, est-ce que vous pouvez nous dire un peu, nous décrire un peu l'épreuve dans laquelle s'est démarqué Romain ?
3: Oui, alors il est en VTT Cross Country Eliminator.
4: Alors pour ceux qui n'y connaissent rien comme moi, ça veut dire quoi ?
3: Alors c'est un format de VTT qui est très très explosif, très très court. La course elle dure 2 minutes. Ils partent sur une ligne de 4 ou 5. Et les deux premiers sont qualifiés pour la manche suivante. Donc c'est par manche éliminatoire. Donc ils commencent en 16e de finale, puis 8e, puis quart, puis demi. Et
4: jusqu'à ce qu'il reste qu'un.
3: Exactement.
4: Bon, on souhaite encore une félicitation à ce champion de France. Le club Rumilly existe depuis quand, Cédric ? Ça fait quand même un bout de temps maintenant.
3: Ça fait quelques années, ouais. Il existe depuis avril 1937. Donc c'est un routier de Rumilly qui a décidé de créer le club avec une petite équipe. Et voilà. Et donc il a démarré sur route au départ, et puis maintenant on touche toutes les disciplines du vélo.
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3: Ou presque. On n'est encore pas sur les disciplines confidentielles, mais au moins le vélo de route, masculin, féminin, le VTT, là plutôt mixte. Nos jeunes VTTistes commencent à partir de 5 ans, et puis jusqu'à être adulte, jusqu'à
4: et donc, 60, le club représente combien de membres aujourd'hui et combien de licenciés ?
3: Alors on a donc tous nos membres sont licenciés à la Fédération Française de Cyclisme ou la Fédération Française Handisport et on compte environ une centaine de membres, 90-100 membres.
4: Est-ce qu'il y a un beau club hein, pour la taille de Rumilly ?
3: C'est un beau club, ouais.
5: Et justement, donc, si on est présent sur ce forum des associations et qu'on aimerait s'investir un peu dans le vélo, mais qu'on n'a pas forcément un niveau comme nous, qu'on n'a pas forcément un bon niveau, est-ce que c'est possible de venir vous voir ?
3: Oui, bien sûr. Tout le monde est le bienvenu. Nous, l'idée, c'est que vous voulez faire du vélo, vous venez et puis on s'adapte au niveau. Même si vous êtes débutant, vous êtes le ou la bienvenue. Et après, on trouvera le groupe qui vous correspond. Par exemple, en route, on vient d'ouvrir une section féminine. Les femmes qui débutent le vélo sont les bienvenues, comme celles qui sont aussi confirmées. On crée plusieurs groupes, on roule tous ensemble. Puis chacun apporte sa pierre à l'édifice, aide autour de lui ou autour d'elle.
5: Et justement, pour faire partie du club, est-ce qu'il faut un vélo ou est-ce que le club a des vélos ?
3: Oui, alors par contre, il faut venir avec son équipement.
5: Okay.
3: Que ce soit pour les adultes ou même pour les enfants. Pour les enfants, on dit qu'il faut venir avec son VTT, son casque, ses gants, et puis sa gourde, et puis de quoi manger. Mais une fois qu'on a tout ça, c'est déjà pas mal. Ouais. Le club arrive autour et puis propose les entraînements, encadre les sorties. Fournit des maillots. Alors, fournit des maillots de Rumilly, du vélo club, ou des maillots tout autour avec un prestataire qu'on a sélectionné.
6: Et également un événement qui va arriver assez vite, il me semble, le dimanche 25 octobre.
3: Exactement, l'américaine VTT du plan d'eau de Rumilly. Donc américaine, la course à l'américaine, c'est une course en relais par équipe de deux. Donc on a un petit parcours chez les adultes qui fait 3 km. Et à chaque tour, eh ben, on passe le relais à son ou à sa partenaire.
6: Et est-ce qu'il y a un âge pour participer ?
3: À partir de 5 ans.
6: À partir de 5 ans.
3: Les enfants, c'est le matin. De 5 à 15 ans. Et après, à partir de 16 ans, ils passent sur la catégorie adulte. Et c'est l'après-midi sur 2 heures. Et puis, entre les deux, on s'est amusé un petit peu. Et puis, on propose aux plus petits de venir s'amuser. On fait une petite course de draisienne. Donc là, c'est même pour venir voir, c'est spectaculaire et nos tout petits, ils sont vraiment à fond, ils font vraiment la course.
6: Ok, très bien. De toute manière, ce sera des infos que vous pourrez retrouver sur le site internet de la radio, radioéphémère.com.
0: Et les inscriptions, du coup, elles sont lancées là. On peut s'inscrire hein, pour l'américaine, si tout le monde.
3: Oui, vous pouvez vous inscrire pour l'américaine. Vous allez sur le site du Vélo Club Remilien, www.veloclubremilien.com. Et dessus, vous retrouvez toutes les infos. Alors, pour l'américaine, pour vous inscrire au club. Souvent, on veut démarrer doucement, on ne sait pas trop, on veut faire des essais. On a ce qu'il faut, on fait une petite licence découverte ou accueil qui permet de tester pendant un mois, pendant 2-3 séances, avant de prendre la licence définitive. Et toutes les infos sont sur le site internet, donc n'hésitez pas à aller dessus ou alors sur notre compte Instagram ou notre compte Facebook.
0: Et de toute façon, on vous retrouve ici sur ce forum. Merci Cédric.
3: Avec plaisir.
0: Les infos qui sont à retrouver hein, sur le site de la radio, comme l'a dit Emric, pour cette américaine VTT. Et puis on continue la playlist de ce forum des associations avec Elton John.

0: Vous écoutez Radio FMR avec le son de Elton John à l'instant. Merci de nous avoir choisis en ce samedi matin. On nous sommes ensemble au Forum des Associations.
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0: Et nous sommes ensemble jusqu'à 13h sur ce Forum des Associations.

0: Le défi, c'est si j'arrive à mettre les 5 cibles, sachant que j'aurai le droit à 2 essais. J'impose mes règles. J'aurai le droit à 2 essais. Si j'arrive à mettre les 5 cibles, eh bien, c'est toi qui fais les majorettes et c'est pas moi.
1: Ok. J'accepte.
0: Tu acceptes le défi, c'est bon?
1: Non, j'accepte qu'on se mette en place un défi, on en discute juste après. Avant ça, Fafa est de retour sur le studio. Fafa, il part à droite à gauche sur ce marché pour justement découvrir les nombreuses associations que vous retrouvez ici dans le coin. Fafa, avec qui es-tu? Oui.
2: Eh ben, je suis donc allé sur ce forum et j'ai trouvé l'association MEH. Exactement. Et justement, vous allez nous expliquer un peu votre association. Allez-y.
3: Alors, bonjour. La VMEH, c'est une association de visiteurs en milieu hospitalier et EHPAD. Et notre mission, c'est une mission d'écoute. Oui. On a le temps d'écouter les personnes et surtout on a le temps, justement, on n'a pas de restrictions. Ce qui se dit dans la chambre reste dans la chambre. Et on est une association apolitique et laïque.
2: D'accord, donc vous intervenez un peu dans donc les établissements du canton de l'Albanais.
3: On est alors non seulement dans le canton de l'Albanais, mais en Haute-Savoie. On est une association. D'abord, on est relié à une fédération, donc c'est une association nationale. On est sur la Haute-Savoie, on est 65 bénévoles. Et on est sur Rumilly, Annecy, La Roche-sur-Foron, Saint-Joire, on est partout où vous voulez tant qu'on aura des bénévoles.
2: D'accord, exactement. Et donc justement les résidents de ces, notamment de ces EHPAD, comment ils font pour venir vous parler? Ils font la demande?
3: Non, en fait, quand on arrive dans un établissement, que ce soit l'hôpital ou l'EHPAD, on est en lien avec le personnel et le personnel nous guide. Donc comme on est à l'écoute, en fait on est une association où on est au pied du lit entre guillemets, donc le personnel nous recommande plutôt des personnes isolées ou plutôt des personnes qui vont pas très bien ou les personnes qu'il ne faut pas visiter parce qu'elles ont de différentes pathologies, c'est pas le moment. Et à ce moment-là, en lien avec le personnel, on rentre dans les chambres.
2: D'accord. Donc, je reviens donc sur votre présence sur ce forum de l'association. Donc, vous recherchez donc des bénévoles,
3: oui,
2: pour aller rendre visite à donc ces résidents d'établissement.
3: Alors, résidents d'établissement, on a pour l'instant l'association sur Rumilly, la section de Rumilly est toute récente.
2: D'accord.
3: Et on a déjà recruté deux personnes, une qui visite dans une EHPAD et une qui visite à l'hôpital. Et l'EHPAD, l'EHPAD de Beaufort. Bah, attendez, je vous passe mon collègue.
2: Oui, vous pouvez lui passer le micro. Voilà, alors le temps que, voilà, c'est bon, vous avez récupéré le micro, vous pouvez y aller.
4: Je prends la parole. Donc oui, effectivement, suite à l'ouverture de la section France Bénévolat il y a un an, on recrute beaucoup via France Bénévolat qui sont très très bon pour le recrutement et on a déjà donc deux bénévoles depuis quelques mois, le premier à l'EHPAD de Beaufort et le deuxième au CH de Deux-Plantes. Je voudrais juste revenir sur un truc. Moi je visite en hôpital, c'est un peu différent d'une visite en EHPAD. Une visite en EHPAD, c'est sur le long terme, on voit les gens de semaine en semaine. Moi je suis en hôpital et c'est entre guillemets du one shot, c'est-à-dire je rentre dans une chambre et ça doit toper ou pas toper. Pour faire simple, quand je me présente à l'hôpital, je me présente auprès des soignants. C'est eux la porte d'entrée du service qui me disent monsieur un tel, telle chambre, madame un tel, telle chambre, a besoin, a pas de visite, s'ennuie. Et donc je me présente spontanément, mais c'est eux qui me guident. Et ce que je fais généralement, je me présente, je suis visiteur à la VMEH, je visite des malades en établissement hospitalier, en EHPAD. Mais ce que je me présente aussi, c'est ce que je ne suis pas. Je ne suis pas un soignant, je ne suis pas un psy, je ne suis pas aumônier, je ne suis pas assistant social et je ne suis pas de leur famille. Et en posant ça déjà, en posant ce cadre-là, les personnes disent « Ah, c'est pas ma famille, je peux lui raconter des choses que j'ai pas envie de raconter à ma famille. C'est pas un psy, c'est pas quelqu'un qui va me juger, qui va me tester, etc. Je peux lui parler en toute confiance. » Voilà, c'est super important. Après, voilà, c'est une technique que j'ai adoptée, mais c'est important de savoir à qui on a affaire parce qu'on est des étrangers qui rentrons dans l'intimité des gens.
2: D'accord. Et donc, pour revenir donc ici sur ce forum des associations, pour ceux qui vont venir vous voir sur votre stand, vous êtes là donc jusqu'à 13h sur ce forum, pour venir justement donc visiter ces patients,

0: Est-ce qu'il faut, il faut avoir quelque chose en plus ou tout, c'est adressé vraiment à tout le monde?
1: Faut avoir de l'écoute, faut avoir de l'empathie. Après, faut avoir de la motivation. Si vous le voulez, on peut pas savoir si vous le pourrez, mais si vous le voulez, si vous avez la motivation de visiter des gens, de passer du temps avec eux, d'être empathique, sachez que on vous envoie pas dans les chambres au hasard. Vous êtes d'une part formé sur le terrain, vous avez, quand vous êtes intéressé, vous êtes présenté, on voit les attentes du bénévole, les attentes de l'association, est-ce que ça colle. Il y a 4 visites accompagnées, 2 visites en EHPAD, 2 visites à l'hôpital pour savoir ce que c'est. Voilà, moi je suis formateur, j'accompagne des stagiaires qui ne savent pas ce que c'est et je leur présente. Et au-delà de ça, on a 2 formations obligatoires tous les ans, une formation à l'écoute et une formation au deuil qui est donnée par une psychologue. Donc c'est des gens, une professionnelle. Voilà, on est très formé, on est très encadré, on n'est pas balancé dans les chambres au hasard et sans outils pour répondre aux attentes très importantes des agents.
0: C'était l'essentiel, c'était bien de le préciser. Merci d'avoir été nos invités au micro de Radio Éphémère et puis on vous donne rendez-vous. Bien sûr, ceux qui nous écoutent là, vous pouvez venir voir votre stand au forum des associations. Merci.
1: Merci à vous.
2: Merci à toi, Fafa. Et nous, on continue la playlist éphémère avec le son de Marine.

0: Vous avez choisi Radio FMR, on est au forum des associations, quelques petits bugs techniques, c'est normal.
1: C'est en direct, c'est du direct, tout simplement. Estelle, on l'entendra plus tard sur Radio FMR.
0: Et oui.
1: Il se passe plein de choses.
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1: Et on n'oublie pas d'indiquer l'heure puisqu'il est 11h passé de 2 minutes. On est ici au forum des associations de la ville de Remy et on y est jusqu'à midi 13h ensemble et en direct.
0: Ça me fait penser à quelqu'un qui oublie tous ses top horaires de 7 ans en ce moment.
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1: Ça doit être la pendule.
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1: Et si on évite de parler sur le jingle. Ah oui, ça doit être la pendule qui. C'est n'importe quoi. C'est la pendule qui n'est pas à l'heure. Et on salue Lionel qui s'occupe de ça en ce moment et qui nous écoute, je suis sûr. Plein d'associations ce matin, plein d'associations qui s'enchaînent au micro. Et on peut se dire, un forum des associations, c'est dédié qu'aux associations sportives, etc. Et finalement, non, on trouve aussi d'autres choses. On parle de différents programmes. Je vois qu'il y a Cyclamen aussi qui est sur le forum des associations. Il y a plein de choses autour de nous. Y a Damien de l'autre côté qui est présent.
0: Ouais, bah alors là, c'est vrai que tout à l'heure, on a démarré l'émission avec le club montagnard remien qui est venu nous présenter une nouvelle discipline qui s'appelle le biathlon running. Qu'est-ce que c'est? C'est du biathlon, mais au lieu de skier, on court. Et on s'est dit, notre plus grand athlète ici à Remy, à la radio FMR, c'est Emeric.
1: Ah bah oui.
0: On va mettre Emeric sur un pas de tir et on va lui faire faire ce biathlon running. Qu'est-ce que ça dit, Damien?
5: Eh bah écoute, Emeric, il est en train de s'entraîner là. Emeric, tu nous fais notre ton petit retour là sur tes aperçus.
6: De tirer debout, c'est super dur.
0: Attends, est-ce que Emeric, tu peux rappeler aux auditeurs que tu as dit que si tu faisais moins de 5, tu faisais le défilé des majorettes?
5: Ah, exactement, Emeric.
6: Non, j'ai pas précisé ça dans le défi. J'ai dit que si je faisais 5, tu le faisais. J'ai pas dit que si je faisais pas 5, je le faisais.
1: On va devoir mettre les photos sur les réseaux sociaux.
5: Ah, c'est obligé. En tout cas, il est en train de s'entraîner. Là, c'est parti. Allez, j'ai envie de dire, on le fait en direct. Allez, t'as 5 chances, Emeric.
6: Du coup, faut que je reste appuyé ici.
1: Voilà, il découvre. Hein. Et vous le vivez ensemble. Ah, on vit ensemble.
5: Découverte en direct. Hein.
1: Et bien sûr, vous pouvez venir ici, sur cette promenade Philippe Perron, ici en centre-ville de Rumilly, où nous sommes en direct pour le forum des associations.
5: Allez, juste le teasing, premier tir est raté, hein, je vous dis ça comme ça.
1: Bon.
0: Ça sent le plus dur.
1: 5, c'est ça? Et il y a combien de tirs pour
5: aller? Allez, le deuxième est bon, il y a 5 tirs.
1: Allez.
5: 1 sur 5 pour Emeric.
1: Bon. Ça va être compliqué, hein.
5: Ah.
1: On va pas être défaitiste. Plein de choses, hein, vous le rappelle ici. Hein. Il y a le bal musical de l'orchestre d'harmonie qui a lieu normalement.
0: Oh, ouais.
5: Allez, Emeric.
6: Ça tire plus là, non?
0: Ça tire plus.
5: Emeric a vidé toutes les cartouches.
6: Ah non, c'est pas possible, on n'a pas vu le point rouge.
1: Alors.
0: Alors, est-ce que vous pouvez demander à Charles un avis sur la prestation d'Emeric?
1: Oui, ça serait bien d'avoir un commentaire extérieur.
0: Un commentaire professionnel.
5: Charles, on a besoin de vos commentaires sur la performance d'Emeric.
7: Que dois-je dire vraiment?
1: Oh, voilà.
7: La position est pas mal, mais c'est vrai que le tir debout, c'est pas du tout évident, c'est même très très difficile.
1: Et ben voilà.
7: Emeric est en bonne voie.
5: Il est en très bonne voie, Emeric, puisqu'il est à 3 sur 5, donc je pense qu'il a gagné son pari, hein, Yann.
0: Il est à 3 sur 5 et moi, il faut que je fasse mieux, c'est ça?
5: Il est à 3 sur 5 pour le moment. Donc,
0: Vous savez quoi? On fera un deuxième essai tout à l'heure.
7: C'est bien, c'est bien.
5: 4 sur 5, voilà.
7: Félicitations, Emeric.
0: Et il utilisait combien de cartouches pour faire 4 sur 5? Parce que j'ai l'impression que depuis tout à l'heure, ça augmente.
7: Tous les animateurs d'FMR, venez essayer.
1: Oui, voilà, on va tous y passer.
5: Emeric, tes sensations?
1: Je ne ferai pas la cible.
6: C'est super dur debout. Je suis sûr qu'allongé, je suis plus fort.
5: Voilà. Allongé, il serait plus fort. Voilà le verdict.
1: Et peut-être qu'à la radio, il serait meilleur aussi. Voilà.
0: Tout à l'heure, on a entendu les premières secondes d'Estelle. Bah, on va l'écouter maintenant, côté de Kanye West, sur Radio FMR. Puis nous, on revient juste après ça. Merci de nous avoir choisis.

0: c'est la place éphémère qui vous accompagne pour démarrer le samedi matin avec Estelle et Kenny West.
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0: Et oui, nous sommes avec vous jusqu'à 13h ici sur Radio éphémère à l'occasion de ce forum des associations 2026. Aymeric est revenu autour de la table. Ça va, Aymeric?
3: Ça va, toi, Yann?
0: Ça va très bien. Tu t'es remis de tes sensations fortes. Oh, mais je vois quelque chose là-bas qui m'intéresse. Je vois Valéria qui fait du tir.
3: Ouais, Valéria, elle essaye.
0: Alors, est-ce que Damien, est-ce que tu nous entends? Alors, Damien est en train de prendre son micro. Damien est en train d'allumer son micro.
4: Ouais, Yann, je t'entends.
0: Mais il se passe quelque chose, il fallait nous prévenir. Valéria qui fait du tir. Je veux une explication, je veux des commentaires sur cette prestation.
4: Alors écoute, Valéria, elle est sur son deuxième challenge, on va dire. Là, elle fait un premier tir de test qui s'est pas très mal passé. Mais là, c'est mieux, Valéria. Tes impressions sur ce tir-là que tu viens de réaliser?
5: C'est pas lourd, mais en fait, il faut vraiment bloquer une épaule.
4: Et tu disais que ça tremblait beaucoup.
5: Ah oui. On dirait pas, mais ça bouge beaucoup, oui. Et il faut vraiment être très concentré. Très calme.
4: Charles, les performances de Valéria, vous en pensez quoi?
6: Elle a du potentiel, mais comme à quiconque veut s'essayer, moi je l'encourage à venir adhérer au Club Montagnard et venir évoluer sur le plateau de sport du Collège du Clergeon, où nous allons lancer la discipline, comme je l'ai dit à Yann tout à l'heure lors de l'interview, à partir de début octobre.
4: Voilà, Yann, le rendez-vous est donné.
0: Exactement. Il y a encore pas mal d'associations qu'on va vous présenter tout au long de la matinée. Je pense notamment au Scout qu'on va vous présenter dans un instant. Il y aura aussi le Ripper Café qui devrait passer une tête sur notre studio que nous avons installé vraiment au cœur de ce forum. Vous rentrez sur la promenade Philippe Perron et vous avez juste à droite le studio de Radio Éphémère. C'est vraiment à l'entrée de ce forum des associations. Joanne, est-ce que toi, il y a une association que tu as repérée et que t'aimerais nous présenter ou que t'aimerais inviter sur notre studio?
7: Ah bah, j'en ai vu plein, il y a tellement de... Et si je te demande un numéro? Tiens, jouons-le comme ça. Donne-moi un numéro. Entre 1 et 72.
0: Eh bah, ben je dirais 72.
7: Alors, je viens de... Hop, 72. Eh bah, ben c'est vie libre. Et bah Vilibre, ils sont sur le stand. Il y a plein d'associations. On voit, il y a le Roller Club Rumilien, il y a le Réveil Rumilien, il y a le Ripper Café, il y a Oscar, il y a le Paintball, Lire et Faire Lire aussi qui sont présents, les Dames du Lac. On a aussi les Amis des Sentiers de l'Albanais. Bref, il y en a pour tout le monde ici. Et c'est vraiment ça qui est intéressant et important pour vous, auditeurs de Radio Éphémère, hein, qui êtes peut-être sur Rumilly et qui souhaitent peut-être s'investir. Parce que le monde de l'association et du bénévolat, et c'est une façon aussi, le forum, de retrouver tous ces gens qui donnent de leur temps en tant que bénévoles, et ça c'est important, ils sont là ici. Qu'est-ce qu'il y a comme association? On va parler, je sais, peut-être tout à l'heure aussi de futsal. Je sais que on va essayer de caler ça avec Fafa aussi. Voilà, il y a plein d'associations, la Croix-Rousse française est là, il y a le CAE Pierre Denier qui est ici aussi. Bref, il se passe plein de choses ce matin et on va essayer de continuer à vous faire vivre tout ça, Yann.
0: Exactement, et puis c'est vrai que dans la cour de l'école, il y a des démonstrations qui sont proposées avec, en ce moment même, c'est ce que vous entendez derrière moi, une démonstration de VTT trial proposée par le Vélo Club Rumilien. On retrouve également un cascadeur sur le standard du FMR, ouais, Joanne. Voilà. Et puis on retrouvera aussi tout à l'heure à 11h45 Rumilly Action Martiale.
7: Et bien plein de choses, et c'est vrai que je suis en train de voir, il y a des jeunes sur des vélos à droite à gauche. Bref, il se passe plein de choses et on va continuer à vous faire vivre ça ensemble.
0: Et j'espère que c'est leur vélo. Merci à toi, Joanne. On va continuer la playlist éphémère et on va retrouver Fafa dans un instant avec ses prochains invités. Mais juste avant, c'est Bilal Hassani.

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0: On est ensemble jusqu'à 13h en direct de ce forum des associations de Rumilly, de nombreuses associations que vous allez pouvoir retrouver aujourd'hui sur place, avec notamment dans un instant les Impropotames qui vont venir au micro de Radio FMR pour leur présenter notamment leur prochain spectacle. Vous allez aussi pouvoir peut-être rejoindre la troupe, peut-être que vous avez envie de faire de l'improvisation. Vous allez pouvoir découvrir cette superbe association ici sur ce studio Radio FMR que nous avons installé sur cette promenade Philippe Perron. Je vois également Fafa qui revient sur le studio Radio FMR avec un invité. Fafa, je te laisse t'installer sur le studio Radio FMR, c'est du direct. Quel est l'invité que tu nous ramènes? De quoi va-t-on parler maintenant, Fafa?
3: Eh bien écoute, on va parler de marche et de randonnée.
0: Ok.
3: Si tu le veux bien.
0: Eh bien moi je le veux bien et j'écoute tout ça avec grande attention parce que je suis passionné de randonnée.
3: Voilà, donc une association de randonnée de l'Albanais est avec nous. Bonjour, je vous laisse présenter votre association. Le temps de régler le micro et on est
4: oui.
3: Là. Voilà, c'est bon.
4: Voilà, donc les Amis des Sentiers de l'Albanais, c'est notre club de randonnée qui existe sur Rumilly depuis une dizaine d'années.
3: D'accord.
4: Nous fêtons cette année le 10e anniversaire.
3: Bah, voilà. Du coup, joyeux anniversaire pour votre association.
4: Bien sûr.
3: Et donc du coup, cette association, elle consiste à faire un peu de randonnée pour à peu près tous les âges?
4: Oui, bien sûr, oui, tous les âges. Hein. On peut avoir aussi des enfants, des papis, des mamies avec leurs petits-enfants, il n'y a pas de problème, on prend tout le monde. Et on marche dans l'Albanais, dans les Bauges, on ne va pas toujours très très loin. Notre fonctionnement, c'est du covoiturage, on
3: D'accord.
4: prend les gens en covoiturage, donc on essaye de limiter évidemment l'essence, etc.
3: Et du coup, ça se passe comment pour les randonnées? Comment vous définissez
4: Alors les randonnées, on les classe par catégorie, de C1 à C3. C'est au niveau c'est par rapport au dénivelé de la rando. On a des jours de marche. On a par exemple le mercredi, les gens partent à la journée et là c'est des C3, c'est-à-dire c'est des randos plus,
3: plus élevés. Oui,
4: ouais, plus élevés. Les C1 et les C2, on les fait le jeudi. On les fait le jeudi est remplacé par le vendredi en période de chasse et on les fait le dimanche. Et on a aussi une catégorie qui marche très très bien dans notre club, c'est la marche nordique qui a lieu le samedi matin.
3: D'accord.
4: On a deux formateurs de marche nordique et c'est quelque chose qui a plu beaucoup.
3: Et du coup, la marche nordique pendant toutes les saisons?
4: Alors, il y en a toute la saison et tous les samedis matins.
3: D'accord, ouais, très bien. Du coup, voilà. si on est
4: fait, voilà, et l'hiver, ouais. On fait de la raquette et voilà. Et dans ce club, il y a un petit plus aussi. Dans ce club, on a une commission séjour et on organise week-end de 2-3 jours et petit séjour de 4-5 jours. Et là, on va dans le sud de la France, dans le Jura, dans l'Auvergne et on fait
3: des randonnées un peu plus,
4: voilà.
3: On sort un peu de notre
4: périphérie rumélienne.
3: Très bien. Et donc, du coup, si on veut s'inscrire à votre association, comment ça se passe?
4: Alors, les inscriptions vont commencer jeudi prochain à la maison des associations, au deuxième étage. Et de 18h30 à 20h30, on prend tous les nouveaux. On refait toutes nos inscriptions. Les nouveaux viennent avec un certificat médical, bien évidemment.
3: Oui.
4: Voilà. Et puis, on donne toutes les explications que je viens de vous résumer. On les détaille un petit peu plus ce jour-là. On rencontre les gens. Et on a une assemblée générale le 18 novembre.
3: D'accord. Bah comme
4: à
3: ça,
4: la maison des associations aussi.
3: On a vraiment toutes les infos avec nous. Puis, on vous retrouve aussi sur ce forum des associations.
4: Eh ouais,
3: donc,
4: bien sûr.
3: Jusqu'à 13h, vous êtes plusieurs bénévoles à maintenir ce stand.
4: Oui. Il y a les moniteurs de marche nordique sont là. Il y a des accompagnateurs. Voilà.
3: Et ben merci d'avoir été invité
4: merci.
3: À notre micro.
4: Voilà.
3: À très vite.
4: Bonne journée.
3: Retour avec toi, Yann.
0: Exactement. Merci à toi, Fafa.
3: La musique.
0: C'est la place FMR, comme tu l'as dit, qui continue avec Jean-Jacques Goldman.
3: Merci.

0: est ensemble comme tous les matins ici sur Radio FMR. Et aujourd'hui, mission spéciale pour ce forum des associations 2026 en direct de Rumilly.
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0: Et oui, nous sommes avec vous jusqu'à 13h pour ce forum des associations. Et nous avons, pour continuer cette émission, les Impropotames. Et c'est avec toi, Valéria, qu'on va en parler.
3: Et oui, on a Pascaline qui est venue à notre micro, comme chaque année. Parce que les Impropotames, c'est un incontournable des associations de Rumilly. Alors juste, on va faire un petit récap, Pascaline. Les Impropotames, du coup, c'est un groupe d'improvisation qui se trouve à Oscar, à Rumilly.
4: C'est ça.
3: Vous avez des classes d'âge pour
4: vos groupes ? Oui, on a des poussins, donc des 8-11 ans, des juniors. Et donc des juniors de 12-17 ans, et puis après on a les adultes, et les adultes, on n'a pas mis d'âge de péremption encore.
3: Alors du coup, est-ce qu'on peut encore s'inscrire aux Impropotames, ou alors c'est toujours victime de son succès et c'est compliqué?
4: Alors pour les enfants et les ados, c'est finito, on est complet depuis
3: 5 ans.
4: Je pense qu'on est complet sur 10 ans. Non, là, on est, pour les jeunes, on est vraiment, vraiment complet. Et pour les adultes, il nous reste encore de la place.
3: Pour les adultes, il y a toujours de la place.
4: Oui.
3: Parce qu'il n'y a pas de limite d'âge.
4: Oui, il n'y a pas de limite d'âge. Et puis, les adultes, après, c'est moins... Enfin, voilà. Les adultes, on en a qui viennent une période, qui s'arrêtent. Enfin, voilà.
3: C'est plus libre.
4: C'est, oui. Mais c'est vrai que pour les ados, on est plein, plein, plein. Les poussins, on est plein aussi. Donc, voilà.
3: Alors, du coup, pour les adultes, si on veut s'inscrire, ça se passe... Les cours, entre guillemets, ça se passe quand?
4: Alors, les ateliers, c'est le vendredi soir à partir de 20h15. Pareil, il n'y a pas de date de fin, ça dépend de notre... Il n'y a pas d'heure de fin, ça dépend de notre motivation et notre énergie.
3: Jusqu'à la fin de la journée.
4: Jusqu'au bout de la nuit. Et vous venez à l'Oscar, vous venez essayer un soir, si jamais...
3: Ça vous tente.
4: Ça vous tente, vous venez essayer. Puis si essayer, c'est l'adopter, on vous adopte. Et puis voilà.
3: Alors du coup, l'impro, il faut avoir aucune peur.
4: Si, on peut avoir, si, ouais. Parce que le petit coup de stress, mine de rien, est moteur.
3: D'accord.
4: L'adrénaline, elle est là et elle est très utile parfois sur scène, cette adrénaline. Elle nous donne des ailes parfois.
3: C'est plus
4: spontané. Ouais, non, mais il n'y a pas... si on n'a plus le trac, c'est qu'on prend plus de plaisir à le faire.
3: Ah
4: donc
3: ouais,
4: voilà.
3: Et du coup, vous organisez aussi des spectacles de qualité, de grande qualité.
4: De grande qualité.
3: Alors, le prochain spectacle, c'est lequel?
4: Notre premier spectacle cette année sera le 26 septembre.
3: Mm-hmm,
4: voilà, on rattaque tôt, dans pas longtemps. Faut peut-être qu'on s'y mette d'ailleurs.
3: Le rythme de un spectacle par mois?
4: Toujours. Toujours, on essaye de faire un spectacle par mois. Des fois, c'est même 2-3 sur le week-end, ça dépend. Par exemple, en octobre, on a toujours le Halloween Fest. Qui est là, qui est en cours de préparation aussi. Donc voilà. Et puis le fest-up au mois de mai qui nous prend 5 jours.
3: Une semaine carrément.
4: Ouais.
3: Donc septembre, le thème du spectacle. 26...
4: On va jouer un petit peu avec le cinéma. On aime bien à la rentrée jouer avec le cinéma. Donc voilà.
3: Parfait, c'est un peu mon domaine.
4: Je ne vais pas rentrer dans les détails parce qu'il faut quand même garder un petit peu de surprise. Mais on va un petit peu piétiner et maltraiter le cinéma parce qu'on aime ça et que le cinéma n'est pas rancunier envers nous, donc on continue.
3: Et puis il y a matière à parler.
4: Et puis il y a matière.
3: Et un petit teasing sur Halloween, parce que moi j'attends toujours
4: un petit teasing sur Halloween
3: avec impatience.
4: Jusqu'à 13h. Qu'est-ce que je pourrais dire sans que mes petits camarades ne m'en veuillent pour dévoiler trop de choses?
3: Ça a fait peur?
4: Bien sûr. Bien sûr, Halloween. Ah, j'ai envie de dire juste un petit mot, musique. Voilà.
3: Ok.
4: C'est le petit mot que j'ai envie de dire, je dirais juste musique.
3: Ok, Michael, c'est bon. J'ai
4: compris. Pas plus.
3: Pas de soucis, c'est bon, c'est parfait. Merci beaucoup, Pascaline.
4: Mais avec plaisir.
0: C'est dommage parce que j'avais envie qu'Emeric essaye une improvisation devant toi, mais Emeric, il a fui, il est parti en courant.
4: Ouais. Donc... Ah bah ouais, dégonflé.
0: Si on arrive à l'avoir avant 13h, eh bien, tu pourras noter une de ces improvisations parce qu'Emeric, c'est un petit rigolo.
4: Ok.
0: On partage comme d'habitude l'ensemble de tes dates, l'ensemble des spectacles des Impropotames sur le site de la radio et puis sur nos chroniques Bon Plan que vous retrouvez tout au long de la journée. Merci à vous deux.
4: Fais rien.
3: Avec plaisir.
0: Et puis là, c'est la playlist FMR qui continue.

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2: On est avec vous jusqu'à 13h ici sur Radio FMR. Encore une bonne heure à passer ensemble. Et on vous rappelle qu'il y a un autre événement qui est juste à côté ici de ce forum. C'est le marché de Potier. Le marché de Potier que vous retrouvez tout au long de cette journée du côté du Parvis, du Quai des Arts. Avec plein de potiers. Il y en a 25 au total que vous pouvez découvrir. Et puis il y a plein d'animations aussi à retrouver avec un concert aussi prévu à l'heure du midi. Et puis il y a un food truck aussi sur place. Voilà, de quoi de passer un bon moment. Vous faites le forum ce matin puis vous enchaînez avec le marché de Potier cet après-midi. On vous a posté l'ensemble des infos sur le site de la radio. C'est radiofmr.com. Et on va continuer les interviews juste après le son de Karol G.

0: La place d'éphémère tout en douceur en ce samedi matin avec Carol G et Bruno Mars.
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0: Et oui, encore pendant un peu plus d'une heure, on est ensemble ici sur Radio FMR à l'occasion de ce Forum des associations 2026. Toute l'équipe, une grande partie du moins de l'équipe de Radio FMR est présente ce matin et on continue les interviews. Fafa, Damien ainsi que Valéria qui sont autour de la table. Qui est votre invité et de quoi va-t-on parler ce matin?
3: Alors à la table, on a avec nous Stéphane des scouts du pays de Savoie. Bonjour Stéphane.
4: Bonjour.
3: Vous pouvez vous rapprocher un petit peu du micro.
4: Pas de souci.
3: Stéphane, alors pour les plus jeunes d'entre nous qui ne savent pas ce que c'est le scoutisme, est-ce que vous pouvez déjà redécrire un peu cette activité?
4: Alors le scoutisme, c'est une activité qui permet à des enfants de 6 à 77 ans, j'ai envie de dire, de participer à la vie en collectivité, à apprendre de nouvelles choses. Vraiment, pour le résumer, c'est vraiment apprendre la vie en collectivité. C'est vraiment pour moi la meilleure définition. On va vivre des temps forts, que ce soit en nature, en camp, sur le local, on va pouvoir faire à manger ensemble, on va pouvoir faire la vaisselle ensemble. Bon, ça c'est un petit peu moins drôle, mais... et puis se faire des copains, partir en camp pendant 15 jours, que ce soit là autour de Rumilly ou un peu plus loin dans la France ou à l'extérieur de la France quand on est plus grand. C'est vraiment de vivre de belles expériences tous ensemble, quoi. C'est hyper intéressant. Et justement, c'est pour ça qu'on est installé là. On a plusieurs, on a des jeunes et des bénévoles là sur le stand pour justement pouvoir échanger avec les gens qui passent. Donc venez nous voir, ouais.
3: Alors moi j'ai toujours eu cette image du scoutisme où on reconnecte un peu avec la nature.
4: Exactement.
3: Est-ce qu'on est toujours dans cet esprit-là?
4: Ah mais oui, tout à fait. Oui.
5: C'est un Koh-Lanta moderne, enfin un Koh-Lanta l'ancienne, mais moderne.
4: Avec
5: en même
4: des
5: temps.
4: Jeunes, ouais.
3: Et alors justement les jeunes qui vous rejoignent, c'est de quel à quel âge?
4: Alors c'est vraiment de 6 à en gros 17 ans. D'accord. Ça c'est la plus grosse tranche. Les 6-8 ans sont encadrés par des parents, c'est la seule différence qu'il y a avec les autres âges. Et après, de 8 à 17 ans, c'est des chefs et chef-ten qui les encadrent.
3: Okay.
5: Donc et on ne peut pas devenir scout si on est adulte. Si on a 30 ans, finalement, on se décide de devenir scout, on se retrouve une vocation, on ne peut pas devenir scout à 30 ans.
4: On peut devenir scout, mais avec une jolie chemise comme ça.
5: Ah.
4: Donc une chemise de bénévole ou de responsable ou de chef. Et non, alors pas jeune chef, jeune, non, on ne pourra pas, en tant que scout à 30 ans, bien sûr. Mais par contre, oui, on accepte les gens, comme je le dis souvent, notre trésorier a 78 ans, je crois, au territoire. Donc c'est tout à fait possible. On a des missions diverses et variées en tant que responsable de groupe, ce que dans d'autres associations on appelle président. Nous, c'est responsable de groupe. On a un trésorier, un secrétaire, des gens qui s'occupent du matériel, d'autres qui s'occupent de tout ce qui est sanitaire, bien-être. Voilà, on a plein de missions, les intendants, les gens qui font à manger. Tout ça, on cherche énormément de bénévoles et puis on cherche surtout cette année un responsable de groupe puisque mon mandat se termine, donc ça sera quelqu'un qui aura une mission de 4 ans et c'est une mission extraordinaire.
5: Donc vous êtes scout depuis que vous êtes tout petit?
4: Non, ça fait 4 ans, parce que j'étais pas scout avant.
5: Voilà, un bon exemple.
4: Voilà, un excellent exemple.
3: Donc l'appel à tout le monde, c'est effectivement pour ce poste de président, pour faire continuer à vivre en fait ce joli club de scoutisme ici en Pays de Savoie.
4: Ouais, tout à fait, parce que voilà, nous c'est vraiment une attente puisqu'on a en gros jusqu'à décembre janvier pour trouver quelqu'un, sinon malheureusement on fermera. Et c'est vraiment nous à crève-cœur puisque c'est le groupe le plus ancien de la région, donc ça serait vraiment dommage, quoi, hein. Donc on compte un petit peu sur les parents, sur les bénévoles et puis sur les gens de Rumilly pour accepter cette mission formidable.
5: Parce que vous regroupez les scouts de Haute-Savoie et de Savoie?
4: Nous, on dépend en fait d'un territoire, donc des pays de Savoie, donc aussi bien du côté d'Annecy que du côté de Chambéry. On est tous ensemble.
5: Vous êtes combien à peu près?
4: On est 18 groupes en tout.
5: D'accord, ah oui, c'est matière à travailler.
4: Ouais, c'est ça.
3: Et justement, si on est intéressé pour rejoindre les scouts, comment on fait?
4: Eh ben, ou on peut venir sur le stand aujourd'hui, ce qui est super intéressant, ou sinon vous avez nos coordonnées sur le site internet du groupe en tapant simplement dans Google groupe Notre-Dame de l'Aumône Rumilly et vous trouverez tout de suite le site avec toutes les coordonnées, les formulaires si ça vous intéresse de faire un essai. À la mairie on a nos coordonnées aussi, enfin voilà, à la chapelle. Un peu partout.
3: Et pour les questions, les enfants qui se posent la question, justement, on en parlait en off. Le rythme, c'est quoi
4: Le rythme, c'est une fois tous les 15 jours en moyenne, plus 5 ans d'été sur juillet ou sur août. Là, c'est les chefs et les jeunes qui décident entre eux pour les dates. en sachant que c'est entre une semaine et 15 jours de camp. Donc c'est plutôt sympa. Donc les plus jeunes vont faire plutôt un camp d'une semaine et les plus grands, à partir de 8 ans, vont faire des camps de 15 jours.
3: Et ben en tout cas, c'est noté. Merci beaucoup Stéphane pour nous avoir parlé du scoutisme ici en Pays de Savoie.
0: Je sais pas ce que vous en pensez l'équipe, mais ça m'a donné envie d'essayer et de m'initier à tester ça. J'ai une vision, j'ai envie de tester ça en équipe.
5: Je t'ai déclenché une vocation.
0: Ah ouais, non mais vraiment, j'étais à fond dans le truc.
5: Je savais pas.
0: Ah ouais, non,
5: moi je trouve que la plus grande qualité des scouts, c'est qu'ils sont très très serviables. Dès qu'il y a t'as besoin de quelque chose de quelqu'un, ils arrivent. C'est un truc de fou. Mais les scouts sont vraiment très ouverts, très à l'écoute des gens.
0: En tout cas, c'est passionnant et votre stand est très très cool aussi. Donc venez découvrir ce stand ici sur ce forum des associations 2026. On continue la playlist FMR avec Alex Warren maintenant. Et puis il y aura aussi Alicia Keys pour vous. Merci de nous avoir choisis en ce samedi matin.

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1: Bonjour à tous, et comme tous les samedis matins, on fait le point ensemble sur les bons plans, les événements à ne pas manquer dans l'Albanais et le Grand Annecy. Rendez-vous notamment aujourd'hui entre 9h et 18h sur le parvis du Quai des Arts de Rumi pour le marché de potier organisé conjointement par l'Office de Tourisme Rumi Albanais et l'association Trois Petits Bols. Au programme, 24 artisans passionnés viendront partager leurs créations. Sur place également de nombreuses animations ainsi qu'un food truck. Rendez-vous également ce samedi de 9h à 18h du côté de l'esplanade du lac à Aix-les-Bains pour la journée Handival 2026. L'objectif, atteindre la distance de 3000 km pour soutenir la recherche contre la myopathie FSHD. Vous pouvez y participer seul ou en équipe. Vous pouvez le faire soit en marchant, en courant, à vélo ou même en roller. Sur place également, vous allez retrouver une zone bien-être ainsi que des animations pour les enfants. Rendez-vous également ce week-end pour la fête du Vieux Sénot organisée par les amis du Vieux Sénot. Au programme, dès 18h, concerts, DJ, cracheurs de feu, feux d'artifice, jeux en bois et espaces buvettes et restauration. Et puis sur la journée de demain dimanche, marché du terroir à retrouver à partir de 9h du matin, ainsi que des démonstrations à l'ancienne et des voitures de collection. Et puis enfin, pour terminer ce samedi, rendez-vous ce soir du côté de The Six Rose à Rumilly pour une soirée karaoké. Les infos à retrouver comme d'habitude sur le site internet de la radio, radioéphémère.com.
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0: Vous écoutez Radio FMR. C'est le forum des associations que vous vivez depuis ce matin, 10h, et on est ensemble comme ça jusqu'à 13h. Merci de nous avoir choisis.
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0: On est ensemble jusqu'à 13h ici pour ce forum des associations 2026. Et un autre événement phare que vous retrouvez ici dans le coin, c'est le marché de Potier qui se situe juste à côté. C'est du côté du parvis du Quai des Arts. Julia de l'Office de Tourisme a fait un petit saut. Elle a fait ces 200 mètres qui séparent justement le parvis du Quai des Arts et qui séparent ce forum des associations pour venir nous donner un petit mot et pour vous donner envie de venir sur ce marché.
3: C'est ça, je suis venue très rapidement. Alors en ce moment, on a des créations florales qui sont faites par monsieur Olivier O'Connor. C'est super joli, il est en train de fleurir tous les vases des potiers. On a aussi une démonstration de jarre à la corde, plein d'animations, le food truck. Et si vous voulez, cet après-midi, on a l'exposition au musée Notre Histoire à Rumilly avec justement des petites céramiques fleuries, puisque le thème de cette année, c'est les fleurs.
0: C'est un événement qui est gratuit. C'est jusqu'à quelle heure là aujourd'hui?
3: C'est jusqu'à 18h, c'est ça.
0: Ok, et toutes les infos, de toute façon, le programme, la liste des potiers, etc., ça peut se retrouver sur internet.
3: C'est ça, c'est tout disponible sur notre site internet et sur notre Facebook événement.
0: Trop bien. Est-ce que Juliette a quelque chose à rajouter?
3: Vous pouvez venir nombreux, c'est super sympa, il y a une très bonne ambiance, tout le monde est très gentil, et il y a des super fleurs avec des jolis pots et des jolis vases.
0: Et si j'ai envie de faire un vase à mon effigie, est-ce que c'est possible?
3: Ah, tu vas

0: La playlist du samedi matin, c'est vraiment l'une des meilleures playlists de Justin Timberlake à l'instant ici sur Radio FMR.
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0: On est toujours en direct du Forum des Associations 2026 avec toute l'équipe de Radio FMR. Merci de nous avoir choisis. C'est le lunch, il est tout juste midi. Et on continue cette émission.
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0: Exactement.

0: Entre 30 et 1 minute, 1 heure à passer ensemble. On est ensemble jusqu'à 12h30, 13h environ, avec encore plein d'associations à vous présenter. Il y en a 70, forcément, on peut pas toutes les accueillir sur notre micro. Mais par contre, eh bien, on peut continuer quand même d'en présenter pas mal avec toi, Aymeric.
1: Exactement, Yann, merci. Et bienvenue à tous si vous venez de nous rejoindre sur Radio Éphémère. Actuellement, eh bien, en studio avec nous, en studio délocalisé on va dire, on a Raphaël avec nous qui fait partie de l'association du Goshing System des arts martiaux de Rumilly, c'est ça ?
2: Action martiale.
1: Qu'est-ce qu'on peut dire de cette association ? Depuis combien de temps elle existe ? Et depuis combien de temps elle existe en fait cette association ?
2: Alors, cette association existe depuis 20 ans maintenant.
1: Depuis 20 ans ?
2: Oui.
1: Et qu'est-ce qu'on peut retrouver du coup, forcément des arts martiaux, mais est-ce que c'est axé dans quelque chose particulièrement ?
2: Alors oui, tout à fait. Le Goshing System, donc, c'est une école traditionnelle de Jiu-Jitsu. Donc il peut se pratiquer dès l'âge de 8 ans jusqu'à ce que nos articulations le permettent. Et donc, comme je vous le disais, c'est une école traditionnelle de Jiu-Jitsu, mais nos professeurs ont intégré dedans du pied-point, des clés de l'aïkido, des projections de judo. Il y a tout un parcours initiatique à faire, à découvrir. Donc on est sur une pratique martiale traditionnelle. Donc il y a des passages de grade, il y a des ceintures, des kimonos, il y a des liaisons. Enfin voilà, il y a plein de choses à faire. C'est très, très ludique, très sympathique.
1: Ok, moi forcément c'est une... C'est un sport entre guillemets que je connais puisque j'ai exercé pendant 2 ans avec toi justement,
2: oui.
1: Raphaël.
2: Oui, oui.
1: Donc moi je connais un petit peu, après les auditeurs connaissent pas forcément, donc où c'est qu'on peut vous retrouver, où c'est que vous exercez en fait ?
2: Alors on exerce au dojo de l'Albanais, on a un cours pour les enfants le mardi de 18h30 à 19h30. Et ensuite on a un cours à partir de 13 ans et plus jusqu'aux ados adultes, donc de 19h30 à 21h15 le mardi et le jeudi.
1: D'accord, très bien. Yann, est-ce que tu aurais des choses à rajouter ?
0: Il y a quelques minutes, il y a une dizaine de minutes, un petit quart d'heure, il y avait une initiation, il me semble, juste à côté.
2: Tout à fait. Donc, on a fait une démonstration avec François Zélio qui ont essayé de balayer un panel assez large de ce qu'on propose au niveau martial. Donc, des entrées dans l'attaque, une réponse à l'attaque. Ensuite, des blocages, des amenés au sol, des clés articulaires. Et enfin, de temps en temps, on vient se chamailler un peu au sol, on vient faire du jujitsu avec de l'opposition. Donc, soit sur une partie ludique, soit sur une partie vraiment, vraiment opposition avec du combat au sol.
0: Du coup, je découvre qu'Aymeric a pratiqué du coup, pendant 2 ans. On va voir s'il reste des restes d'Aymeric. Est-ce qu'il faut forcément un tapis pour pratiquer ?
2: Alors, non, il ne faut pas forcément un tatami pour pratiquer, mais c'est quand même mieux, surtout quand on fait les projections, surtout quand on démarre les projections, parce que le but c'est de ne pas se blesser, donc ça veut dire qu'il faut savoir projeter et chuter en sécurité. Par contre, après, quand on avance dans la pratique, on peut apprendre à chuter à côté.
0: Ok.
2: Donc voilà, mais c'est mieux sur un tatami au début.
0: Est-ce qu'Aymeric, tu te sens d'essayer de me faire une prise ?
1: Oh, j'ai oublié pas mal de choses, je pense, de ce que j'avais appris. J'ai retenu certaines prises de défense.
2: Ouais.
1: Par exemple, quand on essaye de mettre un coup comme ça, on décale le poing, etc.
2: Tout à fait.
1: Enfin, j'ai retenu certaines choses, mais vraiment les bases des bases, quoi.
2: Moi, je peux montrer s'il faut.
0: Avec vous deux, comme ça, je peux commenter cette rencontre.
3: Je vais faire ça à la radio.
2: Je vais passer dessus sur le casque.
0: Bon, mais le casque ne sera pas nécessaire. Il n'y a pas de souci. Joanne, peut-être.
3: Non, moi, je regarde.
0: Tu veux regarder ?
3: Oui,
0: Joanne, qui est notre responsable, quand même, garant, parce que c'est vrai qu'Aymeric alterne mon salarié s'il nous arrive quelque chose.
3: Très bien. Il n'y a pas de problème, la médecine du travail. Je vous embrasse. Voilà.
1: Et est-ce que on peut retrouver des journées portes ouvertes ou des séances d'essai ?
2: Tout à fait, donc il y a un cours d'essai qui est donc ouvert à tous et gratuit. Donc soit pour les enfants de 8-12, soit pour les ados adultes sur plutôt le mardi, parce que c'est là où on fait les séances découvertes. Et ensuite on ouvre les séances découvertes jusqu'à, on va dire, la troisième semaine de septembre, parce qu'après il faut donc mettre en place le programme technique avec le groupe pour pouvoir avancer et arriver au passage de grade en fin d'année.
1: Très bien. Et toutes ces informations, on peut les retrouver sur votre site internet, sur oui. vos réseaux.
2: On est sur Facebook, sur Instagram. Il suffit de taper Rumi Action Martiale dans Google et vous arriverez sur un tout nouveau site qui a été mis en place par Françoise, qui était sur le cours de démo justement. Et voilà, donc il y a pas mal de petites choses qui se sont remises en place. Il y a eu pas mal de renouveau dans l'association. Et voilà. Et juste pour terminer, pour parler aussi, on a un cours de renfort musculaire le jeudi qui est indépendant de la pratique martiale et qui est fait pour transpirer dans la joie et la bonne humeur.
1: Je crois que je vais venir pour m'inscrire pour perdre un petit peu de poids.
2: Eh ben avec plaisir.
0: Une nouvelle fois, une interview très intéressante.
3: Merci beaucoup pour cette interview. Encore plein de choses sur ce forum des associations.
0: Mais, tu entends derrière moi tu entends ce fameux signe, cette fameuse musique qui veut dire Aymeric, il est temps d'aller danser. Aymeric, il est temps de mettre ton tutu.
3: Je les ai vus en train de. Elle se prépare du côté de l'école de musique.
1: Là, on m'a appelé, il faut que j'aille aider ma mère.
3: Oui, bien entendu. Merci Aymeric, mais n'oublie pas que t'es au travail. Allez.
1: Eh bien, merci Raphaël.
2: Avec plaisir.
1: Et puis du coup, on peut te retrouver jusqu'à quelle heure là sur le...
2: Eh bien, on est toujours sur le forum des associations jusqu'à 13h. Venez, il y a encore plein de monde pour répondre à vos questions.
1: Eh bien, c'est super, merci beaucoup.
0: Merci beaucoup, et puis...
3: Plein de choses aujourd'hui encore, juste pour revenir un petit peu tout ça, le forum des associations ici à Rumi, on a aussi plein d'événements qui se déroulent, notamment le marché potier qui se déroule du côté de, du parvis du Quai des Arts et qui a lieu jusqu'à 18h, hein, ça a commencé ce matin à 8h et ça vaut le coup quand même de regarder tout ça. Je sais qu'il y a plein de choses ce week-end et vraiment vous pouvez profiter d'événements, parce qu'on parle du forum, mais on peut aussi dire qu'il y a plein de choses qui se déroulent sur le territoire. Notamment à Boussy avec la fête des producteurs qui a lieu de 16h à 21h en fin de journée.
0: Exactement. On va encore recevoir pas mal d'associations pendant une bonne demi-heure, donc restez avec nous. Mais juste avant, eh bien, la playlist éphémère qui continue avec l'un des sons de l'été. Ça fait du bien et ça nous met vraiment dans un mood d'été, surtout avec ce beau temps qu'on a aujourd'hui. C'est UGEL.

0: Qu'est-ce que c'est cool, ça, le son de UGL ici sur Radio FMR. Merci de nous avoir choisis.
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0: Nous sommes ensemble jusqu'à 13h pour vous faire vivre ce Forum des associations 2026. Et Fafa continue justement cette présentation des associations.
3: Et oui, à notre studio, on reçoit donc Michel qui est là pour nous parler de son association, pas une de plus, 74. Bienvenue.
4: Merci.
3: Bienvenue dans notre studio. Donc décrivez-nous un peu votre association.
4: Alors c'est une association relativement récente puisque ça fait 5 mois qu'on existe. On a été créé exactement le 31 mars 2026. Le but de l'association, c'est de lutter contre les violences intrafamiliales, ce qu'on appelle les violences intrafamiliales, c'est-à-dire toutes les victimes, que ce soit femmes, hommes et enfants, de violences à l'intérieur d'une famille. Donc l'objectif, c'est quand on a des victimes qui prennent contact avec nous, c'est de les accompagner sur... Alors chaque dossier est différent, bien sûr, mais on essaye de les accompagner sur tout leur parcours, que ce soit un parcours judiciaire pour leur donner des petits coups de main dans les démarches judiciaires, que ce soit social, psychologique, éventuellement avec un problème de logement d'urgence quand il y a quelque chose d'assez urgent à régler. Voilà.
3: D'accord, donc toutes ces personnes-là, vous les accueillez dans des locaux ?
4: Non, on n'a pas de locaux pour le moment. On les accueille pour le moment chez les bénévoles.
3: D'accord.
4: Et on a pour le moment 2 logements d'urgence possibles qui sont chez les bénévoles. Et j'en profite pour dire que c'est vraiment un de nos gros besoins, c'est d'avoir soit des locaux qui puissent accueillir des gens, soit des familles d'accueil éventuellement. Si vous vous sentez motivé pour cette cause et que vous avez une chambre, un appartement, voire une maison de disponible, il ne faut pas hésiter à venir nous voir, sachant que c'est toujours des hébergements d'urgence, c'est-à-dire qu'on ne va pas... On ne va pas laisser les victimes pendant des mois chez les gens. C'est sur 1 ou 2 semaines, le temps que la victime se retourne et puisse avoir une autre solution.
3: D'accord, donc ouais, sur une courte durée. Donc vous êtes présent sur ce forum des associations, donc vous recherchez aussi donc, des bénévoles.
4: Oui, tout à fait. On est pour le moment, je dirais, entre 25 et 30 bénévoles actifs. Et on a toujours besoin, parce qu'il y a des tas de choses à organiser. Bah, le forum des associations, par exemple, on a beaucoup travaillé dessus, mais on peut avoir des rencontres avec d'autres associations. On va également développer une action d'intervention en milieu scolaire, primaire et secondaire, pour faire prendre conscience aux enfants et aux ados que la lutte contre la violence, ça commence chez eux. Ça commence par eux, je veux dire.
3: Et donc, du coup, pour faire partie, pour être bénévole dans votre association, ça s'adresse un peu à un large public ?
4: Tout à fait. La principale qualité à avoir, c'est de la bonne volonté et une sensibilisation à la cause. Et après, on répartit entre guillemets les bénévoles selon leurs compétences, leur disponibilité, etc.
3: Et ben merci à vous Michel d'avoir
4: merci
3: été
4: beaucoup.
3: Notre invité au micro de Radio FMR.
4: Je rajoute juste que si les gens souhaitent, ils sont évidemment les bienvenus à notre stand, mais on a aussi une page Facebook, une page Instagram, et puis on a un mail aussi, pas une de plus, 74, comme ça se prononce, @gmail.com.
3: Et bien en tout cas, l'info est notée. Merci.
4: Merci beaucoup.
3: Merci beaucoup.
4: Bonne journée.
3: Retour avec Joanne.
5: Oui, avec plein d'associations. Encore une fois, on découvre justement ce type d'association qui sert aussi. Et en fait, on se rend compte que le tissu justement associatif est très fort ici à Rumilly. Et on est très heureux d'être là ce matin. Ce midi même, et bon appétit à ceux qui sont à table, ceux qui sont à table, ceux qui sont en train de manger tout simplement et qui écoutent Radio FMR en profitant de ce forum des associations. L'occasion c'est aussi de parler de notre association. Radio FMR est une association et si vous êtes intéressé, vous pouvez bien sûr vous aussi faire de la radio et nous rejoindre. RadioFMR.com, le formulaire.
0: Hein ? Et nous faire des dons.
5: Et nous faire des dons, par exemple. Venez nous apporter des dons. Voilà,
0: ça. On aime bien les arrivaux. Voilà.
5: Voilà. Oui, une boîte de bonbons d'une certaine marque, nous dirons. Voilà. Plein de choses encore ce midi. Encore, on est toujours en direct. Encore un peu de monde qui est prévu.
0: Ouais, bah là on a le Ripper Café, si je dis pas de bêtises, Fafa.
3: Oui, exactement, il y a le Ripper Café, il y a aussi l'association Le Futsal qui veut aller à notre micro. Ça sera à suivre sur Radio Éphémère, bien sûr.
0: Et juste avant, bah là on écoute Culture et Flanglish.

0: très bon vent samedi matin avec Radio FMR.
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0: Et on continue cette présentation des différentes associations présentes avec toi Damien et avec le Ripper Café.
3: Exactement, et on est en présence de Marion. Bonjour Marion.
4: Bonjour.
3: Alors Marion, pour ceux qui ne connaissent pas le Ripper Café, est-ce que tu peux déjà nous présenter un peu l'association et son activité, son but?
4: Oui, donc le Ripper Café, c'est une association qui a 4 ans d'existence. Notre but, c'est que les gens puissent amener des objets endommagés chez eux pour venir les réparer avec nos bénévoles et éviter à la fois des déchets et à la fois, pouvoir récupérer des objets auxquels ils tiennent. Et puis l'aspect aussi économique, puisque donc, c'est un service gratuit. Donc nos bénévoles sont présents là pour venir réparer les objets. Et là, l'idée, c'est qu'on engrange aussi de la pédagogie pour que les gens puissent apprendre à réparer avec des gens expérimentés pour pouvoir ensuite le faire eux-mêmes et avoir le réflexe de ne pas jeter.
3: Donc on rentre vraiment dans une logique, on va dire, écologique de réparabilité. Donc ça, c'est vraiment quelque chose, je pense, qu'il faut qu'on privilégie tous. Et justement, est-ce qu'il y a des profils types de personnes qui viennent chez vous pour être bénévoles? Il y a, j'imagine, le profil un peu bricolo?
4: Oui, alors pas mal de bricolos, petit bricolo du dimanche ou bricolo plus expérimenté. On a aussi des anciens professionnels qui travaillaient là-dedans. Après, on a vraiment tout type de profil parce qu'il y a effectivement la réparation qui est le gros de notre activité. Mais on a aussi tout ce qui gravite autour, donc l'accueil du public, l'administratif, le café, parce qu'on offre le café aux gens qui viennent à nos permanences. Donc on a des gens qui viennent juste pour faire le café. Donc c'est ouvert à tout niveau et tout type de profil.
3: Et justement, on en parlait en off, mais vous recherchez surtout des profils pour le bureau.
4: Aujourd'hui, voilà, on est entre guillemets bien staffé sur le bénévole réparateur. Alors on en accepte toujours, évidemment, c'est toujours un plaisir. Mais il nous manque du monde pour gérer le parallèle, l'accueil principalement, et oui aussi des membres du bureau pour pouvoir continuer à ce que l'association reste dynamique. Et ça, c'est du travail un peu sous-marin, donc on recherche du monde sur ce volet.
5: Du coup, les séances du Ripper Café, ça se passe une fois par mois, c'est ça?
4: Alors, on a deux permanences par mois, deux samedis par mois. Le troisième samedi du mois, on est à salle, dans la salle du Verger, en dessous de la salle des fêtes. Et le quatrième samedi du mois, on est dans les locaux de l'Oscar à Rumilly. Donc ça, c'est les permanences fixes de toute l'année, sauf juillet-août. Et ensuite, on peut nous retrouver sur certains événements. Par exemple, là, au mois de novembre, on participera à la journée d'honneurs et employés de la communauté de communes, qui sera du coup sur Vallière.
5: Sur Vallière cette année.
4: Voilà.
5: Et est-ce qu'il faut prendre rendez-vous pour faire réparer un objet ou on peut venir comme ça?
4: Alors, pas du tout. Pas besoin de prendre rendez-vous. Après, parfois, on peut nous contacter si on a des questions. La permanence est ouverte de 8h30 à 11h30 et on prend les gens dans l'ordre d'arrivée. En général, on arrive à accueillir tout le monde.
5: Il y a des petites réparations ou il y a des plus grosses réparations, ça dépend de...
4: Oui, alors on a beaucoup d'électroménagers, hein, ouais, petit top 3, on va dire, cafetière, fer à repasser et aspirateur. Et ensuite, on peut prendre aussi sur... alors là, c'est bien de nous contacter en amont, mais on peut prendre des plus grosses réparations. On a fait par exemple des lave-vaisselle, des machines à laver. Ce qu'on ne fait pas, c'est tout ce qui est moteur thermique, four micro-ondes pour la sécurité de nos bénévoles et également les vélos parce que voilà, il y a des activités locales sur le secteur qui le font très bien.
5: Donc du coup, vous avez des pièces détachées sur place ou après il faut les acheter
4: Alors on a un tout petit stock de composants électroniques, mais par contre pour les pièces détachées, on commande sur un site professionnel et donc si jamais on peut pas réparer avec ce qu'on a, on propose aux personnes de leur commander la pièce à prix coûtant. Et ensuite, ils nous remboursent uniquement la pièce et on prend à notre charge les frais de port.
3: Et pour rejoindre le Ripper Café, alors comment on fait?
4: Alors, pour rejoindre le Ripper Café, donc on a une page Facebook. On vous répond sur les messages ripercafé.rumilly. On a également donc une adresse mail. Et l'idée aussi, c'est le plus simple, c'est de venir à une de nos permanences pour faire connaissance, qu'on ait le temps de discuter et ensuite qu'on vous explique un peu le fonctionnement. Et puis essayer, passer la journée avec des bénévoles pour voir si ça plaît.
3: Super. Et écoute, merci Marion pour cette petite interview. On le rappelle, tu fais partie du Ripper Café pour toute la
4: merci
3: partie.
4: Merci à vous. Bonne journée.
3: De tout objet électronique ou pas d'ailleurs, mais en tout cas ici à Rumilly et dans l'Albanais.
4: C'est ça, merci.
0: On aurait dû faire ça pour le genou des briques. Peut-être que ça aurait été réparé un peu plus vite. On continue le playlist DJ Snake maintenant avec Chris Cross Amsterdam juste après.

0: DJ Snake sur Radio Éphémère. On est en direct ce matin depuis le Forum des Associations, midi 24 sur Radio Éphémère. Et on est très heureux d'être là avec vous, avec ce très très très très très très beau soleil sur Radio Éphémère.
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0: Avec Fafa.
3: Et oui, je suis là en studio avec vous. On a une invitée avec nous. On va parler de deux associations à la fois. Voilà, je propose qu'on parle tout de suite du CLCV qui est avec nous.
4: Consommation, logement, cadre de vie.
3: Alors, je vous laisse bien
0: près du micro.
3: Bien près du micro.
4: Alors, c'est consommation, logement et cadre de vie. Je suis la présidente départementale 74 et donc je représente les locataires vis-à-vis des bailleurs sociaux quand ils ont des problèmes. Je gère aussi les demandes HLM, j'aide à remplir. Quand il y a des fuites d'eau, quand il y a des problèmes dans les appartements, je prends des photos et je prends contact avec tous les bailleurs de la Haute-Savoie.
3: D'accord.
4: Donc j'ai un bureau à Rumilly, un bureau à Gaillard, vous savez où ça tire au fusil en ce moment, à Gaillard à Faverges, et j'ouvre un groupement de locataires au plateau d'Assy.
3: D'accord, et voilà. Vous êtes donc présente sur ce forum des associations, vous recherchez aussi des bénévoles?
4: Tout à fait, on a besoin de bénévoles, parce que cette année, en 2026, c'est l'année des élections représentant des locataires. Donc j'ai besoin de bénévoles pour mettre les affiches partout, pour bien expliquer aux locataires qu'ils doivent voter. Ils vont recevoir au mois d'octobre des cartons dans tous les courriers pour voter, pour élire des listes représentant des locataires. Donc moi, je suis représentante des locataires pour le bailleur Haute-Savoie Habitat, mais là, j'ai ouvert une liste pour les bailleurs Alpad, Mont-Blanc et Solar. Et Sam Koda.
3: D'accord, très bien. Et pour rejoindre votre association, donc vous êtes là jusqu'à 13h. Et est-ce que vous avez un site internet?
4: C'est national.
3: C'est national, donc, voilà. D'accord.
4: Mais sans ça, il y a mon mail, je peux le donner.
0: Allez-y, bien sûr.
4: marie.stablo@hotmail.fr. J'ai un téléphone fixe, le 04 50 63 10 36.
3: Et bien en tout cas, les infos sont notées. Et je profite parce que vous avez aussi une deuxième association, c'est le Futsal Rumilly.
4: Voilà. Donc au-dessus de la salle des fêtes de Rumilly, la mairie met à notre disposition tous les samedis de 16h à 20h une animation foot dans une salle pour tous les gamins entre 6 ans et 14 ans. Donc à partir du 19 septembre, on ouvre nos portes. Là, on distribue les inscriptions. Mais le 19 septembre, on ouvre les portes jusqu'à fin juin.
3: Voilà, et pareil, vous êtes aussi à la recherche de bénévoles.
4: Surtout s'il y a des jeunes qui ont envie de nous aider. On a besoin d'aide pour aider les enfants à savoir comment jouer au futsal dans une salle. Parce qu'en plus, on fait des tournois au gymnase de Monnery. Et au mois de novembre, on va, avec une autre association, on va faire un tournoi en mémoire du petit qui est mort devant le Quai des Arts.
3: D'accord, très bien.
4: Voilà. Et puis on emmène les enfants à Walibi.
3: Oui.
4: Il y a longtemps qu'on les a emmenés à Euro Disney, mais j'ai 74 ans. Donc
3: ça fait un peu loin.
4: Voilà, ça fait un peu loin. Mais on fait beaucoup d'animations et le samedi, les enfants, ils ont un goûter.
3: D'accord.
4: Et là, on a trouvé un sponsor pour nous faire les t-shirts. Donc chaque enfant aura un t-shirt avec son prénom et avec le numéro qu'il voudra dans le dos.
0: Ça permet des beaux moments de convivialité et tous ensemble, c'est ça?
4: Voilà, tout à fait. Et en plus, on essaye de voir pour fêter les anniversaires. Ça veut dire que pendant la séance du futsal, s'il y a un petit que c'est son anniversaire, il y a une maman qui amène un gâteau et nous, on paye les jus de fruits.
3: Et pour terminer donc du coup cette interview, pour parler du futsal de Rumilly, on peut vous contacter comment?
4: Ah, alors, il y a le numéro de téléphone du président.
3: Oui. Alors que je vais donc le président Gali, que vous pouvez appeler au 06 16 37 95 75.
4: Voilà.
3: Voilà. L'info est donnée. Et merci à vous d'avoir été à notre micro.
0: Merci beaucoup d'avoir été avec nous ce matin pour parler
4: merci.
0: De tout ça.
4: Merci bien. À l'année prochaine
0: avec grand plaisir. Merci Fafa pour cette interview. Tout à l'heure, on va parler basket et on va parler vide-grenier. Ça sera dans quelques instants sur Radio Éphémère. Ne bougez pas, on revient dans un instant. À tout de suite.
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0: Vous écoutez Radio FMR, nous sommes au Forum des Associations en direct ensemble jusqu'à 13h.
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0: Et cet événement, il est très très cool parce que ça permet de discuter avec plein d'associations dans plein de secteurs différents. On a eu des associations sportives, musicales, culturelles, on a vraiment eu plein d'associations différentes. Et du sport, justement, c'est le sujet qu'on va aborder maintenant avec le Rumilly Basket Club, avec toi Valéria.
3: Ah oui, alors je pense que c'est peut-être pas forcément la peine de répéter ce qu'est le Basket Club Rumilly.
4: Non.
3: Juste, où est-ce
0: un club
3: que
0: de rugby,
3: vous...
0: quoi. Ça
3: où est-ce que vous jouez?
4: Oui, bien sûr, on a un ballon ovale et puis on dribble avec.
3: Il est orange. Et où est-ce que vous jouez? Où est-ce que vous entraînez, du coup?
4: Alors, on est au stade au gymnase du Clergeon pour les matchs. On est aussi à Monnery pour les entraînements. C'est les deux principaux sites d'entraînement du club. Et les matchs, bien sûr, gymnase du Clergeon, samedi, dimanche, quoi. Voilà. Les matchs reprendront certainement, d'après les plannings, fin septembre. Et avec toujours aussi l'équipe U15 Elite garçons qui vont entamer aussi leur championnat.
3: Donc il est toujours possible de s'inscrire, vous avez encore de la place dans les groupes.
4: On est quand même déjà pas mal sollicité, mais on a de la place dans les groupes de filles. On est toujours à la recherche de jeunes filles pour venir jouer de toutes catégories. Donc s'il y a de la volonté, ben, faut venir nous voir. Notamment aujourd'hui au Forum, c'était l'occasion.
3: C'est justement le but. Et sinon, le reste de l'année, vous organisez des événements pour faire vivre le club autre que par le sport.
4: Oui, tout à fait. On a quelques événements d'organiser, dont la semaine prochaine sur le vide-grenier de Rumilly, sur la place l'esplanade David Navet. Donc on vous attend de 8h à 17h pour ceux qui veulent venir chiner un petit peu de tout. Et il y a encore de la place aussi pour s'inscrire, pour venir vendre tout ce que vous avez acheté pendant vos vacances et pendant toute l'année.
3: Qui traîne dans les placards.
4: Exactement.
3: Donc c'est combien l'inscription? C'est au mètre, c'est ça?
4: Alors on s'inscrit sur Hello Asso, on a un QR code qu'il faut aller chercher sur le site internet du club ou sur les pages Facebook, Instagram où on diffuse régulièrement notre affiche. Avec ce QR code, ça vous amène sur Hello Asso et le mètre linéaire était de 4 euros.
3: D'accord.
4: Et on s'inscrit, vous pouvez prendre 10 mètres, 1 mètre, il n'y a pas de souci.
3: Donc ça aura lieu le dimanche.
4: Le dimanche 13 septembre.
3: 13 septembre de la fête patronale de Rumilly.
4: Exactement.
3: Et vous organisez un autre événement qui sera plus festif.
4: Alors l'événement phare du club qui est le loto du mois de novembre, donc qui aura lieu le dimanche 22 novembre. Donc là pareil, on va attaquer les hostilités, affichage, flyer dès la semaine prochaine. Donc vous pourrez avoir le nouveau QR code, ça sera un numéro de téléphone où vous pourrez me joindre directement par SMS ou par messagerie, ou si vous avez de la chance, je réponds. Et voilà, le 22 novembre, le loto du basket club avec de nombreux lots. On a déjà, il y aura certainement un voyage, trottinette électrique, et on est en train justement d'aller chercher des partenaires. Donc si des partenaires veulent faire un petit peu de pub, un autre loto, n'hésitez pas à nous contacter. Voilà.
3: Et ça sera à la salle des fêtes, c'est ça?
4: Oui, exactement, à la salle des fêtes de Rumilly.
3: Tout à fait. Eh bien, on attend avec impatience le loto du Basket Club.
4: Oui.
3: On a des fans de loto dans la radio.
4: Oui, ben faut venir s'inscrire. Et puis, généralement, on fait salle pleine, donc faut pas trop traîner.
3: Ouais, allez, voilà. C'est souvent comme ça.
4: Merci.
3: Parfait, merci beaucoup.
4: C'est moi qui vous remercie.
0: J'ai vu sur votre stand là que vous aviez installé un panier, un peu comme ce qu'on peut retrouver dans les salles d'arcade, etc. Panier où il faut mettre le maximum de ballons.
4: Oui.
0: Alors, est-ce qu'on tenterait pas un truc où on envoie deux personnes faire le plus de tirs possible et le perdant, il paye le barking de ce midi?
5: Je pense qu'on va prendre Fafa pour faire du basket, c'est ça?
6: Il a la bataille.
5: C'est ça,
3: ouais, il a la bataille.
5: Il faut emmener Fafa.
0: Alors on peut envoyer Fafa contre Emric. Moi je suis plutôt chaud.
5: Et ben voilà, vous allez filer.
7: C'est pas moi, je paye le Burger King même si je perds.
0: Bah, tu seras pris sur ton salaire.
3: C'est quoi ce français là? C'est pas moi qui prends le Burger King.
5: Allez, hop, on y va.
0: On a le temps d'écouter un titre et puis on les retrouve sur le pas de tir.
5: Voilà.

0: Vous écoutez Radio FMR, midi 42, avec Rufus Del Sol à l'instant.
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0: Si vous étiez présent sur l'antenne déjà il y a quelques minutes, vous savez ce qui va se passer. Nous allons affronter deux de nos bénévoles. Nous avons d'un côté Fafa et d'un autre Emric. Et pour faire vivre cette rencontre sur le stade du basket, nous avons Johan. Johan, est-ce que tu m'entends ? Alors, est-ce que Johan, tu m'entends ?
3: Là, oui, est-ce que tu m'entends ?
0: Johan,
3: est-ce que ça va revenir ? Voilà, je suis sur place. On est du côté du Rumilly Basket Club. On est entre deux pour la réception. Alors, je suis avec Emric et Fafa qui ont ce petit pari fou que tu leur as lancé il y a quelques instants, qui est de savoir qui va inviter l'autre à manger, qui va inviter l'autre à manger à midi. Donc, c'est on fait quoi, Emric ? On fait quoi, Emric,
4: on fait ? On fait trois tirs chacun et celui qui en met le plus, il a gagné. Sachant que là, on s'est entraîné avec Fafa, on est nuls tous les deux.
3: ils sont vraiment pas bons. Je pense que même moi, je suis meilleur. Allez, on y va. On commence par qui ?
5: Honneur à Fafa.
3: Honneur à Fafa. Allez, Fafa, c'est toi qui démarre. C'est combien ? Trois à la suite, c'est ça ? Allez, trois à la suite. Hop, le premier, il y est. Pouf, premier pour Fafa. Petit bruitage. Le deuxième, non, c'est perdu.
6: Oh.
3: Non, perdu le troisième. Voilà.
5: Et donc là, c'est à moi.
3: Et donc là, c'est Emric. Allez, bon, je vous promets qu'on n'est pas prêt de rendre l'antenne, hein, les amis. Hein. Allez, Emric. Non, c'est raté dès le premier. Le deuxième, je vois pas. Non, c'est raté.
6: Voilà.
3: Le troisième, c'est bon. Allez, Fafa, c'est ça ? Ouais, un partout, on va dire.
6: Ouais, égalité.
3: Je sais pas comment. Hop, alors, Fafa. Non, le premier, c'est raté. Le deuxième, c'est raté. Le troisième, c'est raté. Tout raté. Allez, hop. Ah, Emric, top le premier, c'est bon. Perdu le deuxième. Perdu le troisième. Hein ? Ah bah oui, t'as gagné. Ah bah oui ? Ah bah oui, bah, c'est vraiment pas bon. Hein. C'était très médiocre, hein, on va dire. Donc voilà, je pense que Fafa a perdu et bah, c'est pour lui le repas de midi.
0: Mais après, est-ce qu'on pourrait peut-être voir Johan tirer ?
3: Alors, moi, tu sais quoi, je vais essayer. J'ai essayé avec un. Alors, c'est moi qui vais commenter.
0: Johan, il essaye avec un micro en plus en main.
7: Non, c'est bon, regarde, c'est moi je commente. Alors, Johan, c'est loupé. Le deuxième, c'est loupé aussi. Et le troisième, c'est loupé. Ah, un quatrième ? Ah, le quatrième, il est bon.
6: C'est si dur que ça ?
0: Ah ben, alors moi, j'entends quelque chose ici. J'entends qu'il y a quelqu'un qui veut essayer de relever le niveau, justement, de ce challenge.
7: Ah, c'est Damien.
0: Je vois des ballons, mais je ne les vois pas revenir après.
7: C'est Damien.
0: Il y a Damien qui arrive. Damien qui arrive pour vous montrer c'est quoi un vrai basketteur.
3: En fait, c'est
0: vrai,
3: c'est vraiment pas simple. Donc, Damien est là. Damien, t'es prêt ?
8: Archi prêt. Je vais remonter le niveau de ouf.
3: Il va remonter le niveau de la radio, il vient de dire. Bah alors vas-y, à toi. Ah, il y a du monde. Ah, alors attends, on va laisser passer. Mais. Juste. Mais c'est pas si simple que ça, hein, de faire ce genre de choses. Hein. Parce que j'entendais Valéria. Mais c'est pas si simple. Non, c'est pas si simple. On va vous faire on va faire ça dans un instant. Il y a du monde là sur le basket. Un petit mot pour continuer. Les associations sont encore là. Il y a encore du monde. Hein. Il y a vraiment du monde. Il y a plein de choses. Vous pouvez encore vous promener ici du côté de cette promenade. Philippe Perron ici. Il fait très chaud aussi. Hein. Voilà. Alors. Bon, on va essayer un tout petit peu plus tard, Damien, ça va être compliqué. Il y a du monde encore qui vient d'arriver ici.
0: Pas de souci. En tout cas, il nous reste un petit quart d'heure encore, si vous voulez, qu'on peut passer ensemble. Une bonne playlist qu'on va continuer également. On écoute maintenant le son de Moziman.

0: Juan No Bénévole qui est très très chaud sur ce son. Mozyman à l'instant, et Fafa qui va avoir la chance de le voir bientôt. 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
0: C'est une fin d'émission et il est vrai que je commence un peu à fatiguer.
3: Oh, bah, fatigue, carrément. Ah oui. Oh, mais non, il fait plutôt frais quand même aujourd'hui.
0: Oui.
3: Il fait quand même très chaud. Hein. On est très content parce qu'on a l'avantage quand même de ces forums des associations depuis des années. Je crois que c'est 2021, la première fois qu'on l'a fait comme ça en centre-ville et c'était en extérieur. Il a toujours fait beau sans aucune goutte de pluie ou aucune probabilité de pluie. Et on a vraiment de la chance et on a encore de la chance aujourd'hui avec plein de choses. Et encore une interview pour terminer cette émission, Yann.
0: Exactement, on a reçu de nombreuses associations et on va terminer toujours dans ce domaine du sport avec les Dames du Lac pendant qu'Emeric s'occupe de sa tige.
4: Exactement, et on est avec Antoine ici, présent à notre table. Bonjour Antoine.
5: Bonjour tout le monde.
4: Alors Antoine, vous venez nous parler justement de l'assaut des Dames du Lac.
5: Alors oui, les Dames du Lac, donc c'est un club de majorettes installé ici sur Rumilly qui a 3 ans cette année. Un groupe composé de 35 filles, donc ça démarre à partir de 8 ans. Les recrutements sont en cours d'ailleurs, on espère atteindre les 50 filles cette année. On est déjà bien parti puisque le fait d'avoir pu défiler sur ce forum, forcément on a eu pas mal de contacts avec les petites demoiselles et on espère continuer cette année à éblouir et à donner des petites paillettes dans les yeux des demoiselles.
4: Alors 3 ans d'existence effectivement des Dames du Lac avec beaucoup d'actualités en ce moment.
5: Alors oui, beaucoup d'actualités puisque cette année les filles ont pu participer pour la première fois au championnat de France, donc qui s'est déroulé sur Gaillon, avec des petites surprises puisqu'on a une fille, Lilou, qui termine donc vice-championne de France dans sa catégorie. On a une autre fille qui termine troisième, pareil dans sa catégorie en solo, et notre groupe total termine troisième au championnat de France cette année et qui a du coup nous a créé la petite surprise puisque nos deux coachs, Lily et Flo, sont sélectionnés donc pour les championnats d'Europe qui se dérouleront à Venise. Elles vont pouvoir représenter la ville de Rumilly. Ça se déroule du 9 au 11 octobre. Donc on va bien sûr les encourager, on va les suivre et on leur souhaite de nous ramener la petite coupe.
4: Eh ben, on leur souhaite aussi. Si on est intéressé pour rejoindre l'assaut, par exemple, Emeric qui aimerait. Bon, je dis Emeric, c'est la petite blague. Non, mais pour rejoindre l'assaut, comment on fait?
5: Eh bien, tous les renseignements sont sur nos pages Facebook, Instagram, TikTok, la chaîne YouTube. Donc, c'est les Dames du Lac, Rumilly. Vous connectez, vous regardez toutes les associations. Les premiers entraînements recommencent à partir de lundi. Donc, c'est à la salle des fêtes de Massingy pour les débutantes, vraiment les toutes premières, à partir de 18h. Vous pouvez vous rendre sur place, faire un petit essai. Et il n'y a aucun problème là-dessus. On vous donnera tous les renseignements, on sera présent et on accompagnera les filles encore toutes ces années.
4: Eh ben, très bien, merci Antoine pour les infos.
5: Mais de rien, bonne journée.
0: J'ai l'impression que Emeric veut s'essayer et faire une démo. Alors moi je veux bien du coup un avis sincère sur la performance d'Emeric.
3: Hop là, ouais, mais c'est...
5: Alors c'est un peu compliqué pour Emeric, hein. Je pense qu'il utilise des deux mains, il va falloir qu'il apprenne à en utiliser qu'une.
3: Ouh.
5: Mais on peut l'accueillir dès lundi aussi pour lui donner un petit cours, hein. C'est avec plaisir.
3: Attention parce que ça on va le prendre au mot.
0: On va faire un suivi d'évolution.
4: Il y a un début de quelque chose quand même.
5: Il y a un petit début, il y a un petit début.
0: Bon. Rendez-vous au Forum 2027 pour voir s'il a progressé.
3: Comme on dit, le avec principal plaisir. C'est la volonté. Il faut un petit peu de volonté et de motivation. Merci beaucoup d'être venu à ce micro. Yann, on termine cette émission de 3 heures ici en direct depuis ce forum des associations de Rumilly.
0: Et oui, il est temps de rendre l'antenne, comme on dit. Parce que c'est vrai qu'on fait partie des dernières associations avant encore le stand monté. Tout le monde a déjà plié bagage.
3: Le son est en train d'être démonté juste derrière toi. On embrasse François qui est en train de rouler son câble, comme on dit.
0: Normalement, le prochain truc de débrancher, c'est le studio. Ils vont retirer l'électricité.
3: On va bientôt plus avoir de courant. Hein, on est à deux doigts. Merci beaucoup, Yann. Merci à tous pour cette émission exceptionnelle.
0: Exactement. Merci beaucoup à Valéria, Damien, Fafa, Emeric, toi, Joanne, d'avoir fait cette émission avec nous. C'était très, très cool. Prochain événement pour Radio FMR, ça sera bientôt.
3: Ça sera dans 2 semaines.
0: Voilà, ça sera dans 2 semaines. Je sais pas si on peut déjà en parler, mais
3: avec le forum des seniors.
0: Voilà, on reste dans cet aspect forum.
3: On sera dans un autre type de forum et on parlera de tout ça. Et ça sera dans 2 semaines, le 19.

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2: Salut à tous et on commence tout de suite sur TF1 avec The Voice Kids dès 21h10. Sur France 2, votre divertissement Versailles en fête à 21h10 également. Sur France 3, Meurtre au puits en Velay à 21h10. Sur M6, de retour, votre série The Rookie, le flic de Los Angeles avec 6 épisodes déconseillés au moins de 10 ans dès 21h10. Sur W9, La Petite Histoire de France avec 2 épisodes à 21h10 également. Sur TMC, du basketball en direct, Coupe du Monde féminine, France face à la Corée du Sud dès 20h35. Sur TFX, votre magazine Chronique Criminelle avec 2 épisodes dès 21h10. Et pour finir sur Gulli, Domino Master avec 2 épisodes à 21h05. Et n'oubliez pas ce soir sur Éphémère, dès 20h, le mix-up avec Nilo de 20h à 21h. Et à 21h, c'est Fafa et son guest que l'on retrouve jusqu'à minuit en direct sur Radio Éphémère. Et voilà, c'est tout pour ce soir. Passez une agréable soirée télévisée. Et bien sûr, nous, on se retrouve demain pour vos prochains programmes télé.

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1: Salut à tous, connaissez-vous le trésor montagnard? Il est des produits qui, à première vue, semblent n'avoir

vallée des Orthières, au cœur de Savoie-Mont-Blanc. Ce petit village de Saint-Pierre-de-Belleville, niché dans le massif des Orthières, abrite l'une des plus belles surprises de l'agriculture montagnarde, le safran bio des Orthières. Cultivé depuis plusieurs années, ce safran bénéficie d'un climat unique où la montagne impose ses caprices. Des hivers rigoureux, des étés courts mais lumineux. Le Crocus sativus, cette plante au parfum envoûtant et aux stigmates de couleur rouge sang, trouve ici des conditions idéales pour s'épanouir. La culture du safran dans ce cadre montagnard a de quoi surprendre, tant l'épice est habituellement associée à des climats plus cléments. Mais c'est justement dans cet environnement de contraste où l'altitude et les saisons marquent l'identité des produits et que le safran des Orthières déploie toute sa richesse. Chaque année, la récolte se fait à la main entre 180 000 et 250 000 fleurs pour obtenir seulement 1 kg de safran sec. Un processus méticuleux et exigeant qui révèle la noblesse de cette épice rare et précieuse. Les stigmates, récoltés avec une grande délicatesse avant même l'arrivée de la chaleur, sont soigneusement séparés et séchés à une température contrôlée, préservant ainsi toute la puissance aromatique et la couleur vibrante du safran. Au-delà de son caractère noble, le safran est également reconnu pour ses bienfaits thérapeutiques. Utilisé depuis l'Antiquité, il est réputé pour ses propriétés stimulantes, digestives. Il aide à apaiser les douleurs d'estomac, désintoxique le foie et a une action antioxydante. Une infusion de safran prise régulièrement peut également avoir un effet bénéfique sur l'humeur, soulageant la mélancolie et combattant la dépression. Dans le domaine de la beauté, il est utilisé pour nourrir la peau, lui redonnant douceur et éclat. Ainsi, au-delà de son goût raffiné, le safran des Orthières se révèle être un véritable trésor pour le

0: pierre est un trésor rare, une promesse de qualité et d'authenticité qui enrichira vos plats d'une touche de magie alpine. Que ce soit pour parfumer un risotto, une infusion ou même un dessert, il ajoute une touche de raffinement, un peu de l'âme de nos montagnes. Mais une chose à France en Mont Blanc, c'est la découverte du fameux safran de Savoie. Excellente journée à tous sur Radio FMR.
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2: Salut à tous, et on commence tout de suite sur TF1 avec The Voice Kids dès 21h10. Sur France 2, votre divertissement Versailles en fête à 21h10 également. Sur France 3, Meurtre au puits en Velay à 21h10. Sur M6, de retour, votre série The Rookie, le flic de Los Angeles avec 6 épisodes déconseillés au moins de 10 ans dès 21h10. Sur W9, La Petite Histoire de France avec 2 épisodes à 21h10 également. Sur TMC, du basketball en direct, Coupe du Monde féminine, France face à la Corée du Sud dès 20h35. Sur TFX, votre magazine chronique criminelle avec 2 épisodes dès 21h10. Et pour finir sur Gulli, Domino Master avec 2 épisodes à 21h05. Et n'oubliez pas ce soir sur Éphémère, dès 20h, le mix-up avec Nilo de 20h à 21h. Et à 21h, c'est Fafa et son guest que l'on retrouve jusqu'à minuit en direct sur Radio Éphémère. Et voilà, c'est tout pour ce soir. Passez une agréable soirée télévisée. Et bien sûr, nous, on se retrouve demain pour vos prochains.

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